La musique concrète.

Et la musique concrète, elle est née du fait que la radio est un art aveugle et qu'on cherche à tout prix à faire voir les gens avec les oreilles. Mon premier propos était de trouver dans les bruits le décor sonore dont leurs yeux étaient privés. Et puis, j'aboutis à un échec total car accumuler des bruits ne donne rien. C'est une accumulation qui est aussi loin de l'effet dramatique que de l'effet musical. Mais à force de manipuler des bruits, des grincements, des grattements, c'est ce que nous appelions à ce moment-là, en évoquant un peu nous-mêmes nos premiers essais, les symphonies de bruit ou de casseroles, nous sommes aperçus que ces bruits étaient extrêmement voisins des bruits les plus traditionnels qui s'appellent des sons musicaux. Car un violon, c'est un boyau tordu sur lequel on frotte avec des crins. Et par conséquent, pourquoi s'interdire de retrouver des gestes au fond traditionnels avec d'autres matériaux, d'autant plus que grande mobilité et grand moyen d'action, le disque puis le magnétophone, nous donnait le moyen d'agir sur ces sons.

Au début, c'était des déformations, c'était des coupures, c'était des collages. Comme lors des premières expériences surréalistes. Mais peu à peu, ces déformations nous ont paru à nous-mêmes assez monstrueuses. Et c'est beaucoup plus des analyses et des synthèses sonores qui sont faites, puisque le magnétophone permet des ralentissements, les flux permettent d'éliminer un signal de fréquence en gardant d'autres, et tout ça a pris peu à peu un aspect plus constructif. La musique concrète, c'est un cinéma, c'est-à-dire un ensemble de sons qui sont assemblés comme les plans images. Si les sons, on les photographie sur bande magnétique, et ces sons présentent la souplesse ou présentent les plans qui sont assemblés dans le film avec des gros plans, on aperçoit tout à coup l'acteur qu'on peut pas voir au théâtre, ou en gros plan, en plan éloigné, on aperçoit le détail du visage, le détail des actions, ou tout à coup le rythme, le souplesse d'une séquence.

0: Pour le moment, la musique concrète se présente au contraire du spectacle musical, car un orchestre c'est un spectacle sans spectacle. À part que nous commençons à y réintroduire la présence d'un chef d'orchestre qui est chargé de mettre en relation, selon l'atmosphère qui semble évoluer, les conditions non seulement acoustiques mais psychologiques de la salle, la bonne exécution du son qui voyage entre quatre haut-parleurs et qui est par conséquent déjà assez animé. Bien entendu, on n'a plus la présence de la musique.
1: C'est la musique concrète, c'est la musique concrète.

0: Les survivants s'établirent dans le réseau des souterrains de Chaillot. La surface de Paris, et sans doute de la plus grande partie du monde, était inhabitable, pourrie par la radioactivité. Les vainqueurs montaient la garde sur un empire de rats. Les prisonniers étaient soumis à des expériences qui semblaient fort préoccuper ceux qui s'y livraient.
1: Das kommt von dem Kalamus, glaube ich.

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Encorné comme un bouc, le grand Capricorne règne sur l'écorce des chênes. C'est en faisant grincer son thorax articulé qu'il se plaint d'être capturé.

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1: Malgré que dans l'ensemble, ils s'entendent pas très bien, tous les hommes sont frères par un souci commun. Tous qui que vous soyez puissants ou misérables, lampistes, financiers, gangsters ou marchands de sable, le pape ou Orson Welles, il arrive un moment où la question se pose inexorablement. Cette sacrée nom de Dieu, bon Dieu de question d'argent, qu'il dorlote dans un coffre à serrure électrique, le louis d'or, ce point jaune sur lit du mot fric, qu'il appelle ça de la braise, du grisby, du pognon, du fric, du flouze, du pèse, de l'oseille ou du jonc. L'homme, ce roseau payant, toujours insatisfait, va essayant de résoudre, sans y arriver jamais, cette sacrée nom de Dieu, de bon Dieu de question de budget. L'homme passe dans sa vie 22 ans à dormir, 20 ans à travailler et 6 ans à se nourrir. Le reste du temps, il lit, il parle, il se rase, il se marre, mais la question ne quitte pas, il l'a là, dans le cigare. Même au lit, dans l'amour, tout à coup, ça le reprend. Et quand il y pense pas, la dame y pense sûrement. 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C'est le souci qui nous freine, c'est l'espoir qui nous dope. Pourquoi les respectueuses font-elles du piéton stop? Qu'est-ce qui fait que les starlettes vont sur la côte d'Azur avec acharnement pour chasser les hommes mûrs? Pourquoi Rita Hayworth épouse-t-elle des tas de gens? Et qu'est-ce qui les oppose ensuite en divorçant? C'est le sacré nom de Dieu, bon Dieu, de question d'argent. On ne peut rien faire sans argent, rien, sauf des dettes. Parfois, en insistant, des copains vous en prêtent, et après, c'est curieux comme ils ne savent pas se conduire. Ou bien ils vous le réclament, ça ne vous fait pas plaisir, ou vous n'en parlez plus, et ils ne sont pas contents. Combien en ai-je perdu de ces amis décevants à cause de cette sacrée, bon Dieu, de question d'argent? Il y a ceux qui en ont beaucoup, et qui pensent, ingénus, qu'ils doivent garder l'argent, puisqu'ils l'ont toujours eu. À quoi les autres répondent, c'est pas tellement étrange que depuis le temps que ça dure, il serait grand temps que ça change. D'où le conflit social et un dialogue constant dont on a peu d'espoir qu'il arrange prochainement ce sacré nom de question d'argent. C'est en pensant aux mots qu'il cause, à ses douleurs, qu'on dit très couramment l'argent ne fait pas le bonheur. Formule incontestable, mais il y manque quelque chose. 5 mots exactement, voici ce que je vous propose, sachant de quoi je parle. Je pense, quant à moi, que l'argent ne fait pas le bonheur de ceux qui n'en ont pas. Et je ne vois vraiment pas ce qu'on peut répondre à ça.

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pendant ce temps. Camp de réfugiés, Gulu, Ouganda.

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4: Bonjour à tous et bienvenue pour l'agenda du Poulpe, pour les actualités du week-end. J'ai le plaisir de partager cet agenda avec Ina.
5: Salut Roxane.
4: Bonjour Ina.
5: Ce samedi 27 juin, un programme très très varié. Commençons avec l'association Vambéré qui vous convie pour un week-end culture et nature aux Atypiques au cœur du Tarn à Salvagnac. Samedi et dimanche auront lieu des stages de percussion, de danse de kora et de balafon et aussi de doom dance. Samedi soir, on met tout ça en pratique. À 19h30, un apéritif festif et à 21h, place au groupe Faré. Un quatuor fusion mandingue est suivi d'un after avec de la musique afro-70s. Notre cher Christophe a rencontré Agnès de l'association Vambéré pour un focus sur ce week-end culture et nature à écouter sur Mixcloud Radio Octopus. Et rendez-vous ce samedi et aussi dimanche au Atypique 4099 Route des Crêtes à Salvagnac, un lieu atypique et magnifique. En journée, vous pouvez participer aux universités des ruralités écologistes. Du 26 au 28 juin 2026, militants, élus, habitants, experts, associations et acteurs et actrices du terrain de toute la France se retrouveront cette fois-ci à Gaillac. Au programme, plénière, ateliers, visites de terrain, formations, moments conviviaux. Toute la programmation est à trouver sur le web en cherchant « Université Ruralité Écologiste ». Et les différents événements auront lieu à Donvey-7, à la mairie et à la salle de spectacle de Gaillac. Également à Gaillac, vous pouvez participer ce samedi après-midi à un atelier d'écriture proposé par l'encre sympathique. L'occasion de partager un temps d'écriture à des personnes détenues. On se retrouve à 16h30 à la bibliothèque autogérée La Renoncule, cette rue donnée à Gaillac. Direction Albi pour la marche des fiertés ce samedi. On vous donne rendez-vous à partir de 11h au Jardin National et la marche commence à 15h30. À partir de 20h, grande soirée, drag et DJ et un after au Trium à partir de minuit. Rendez-vous au kiosque du Jardin National à Albi pour la marche des fiertés. Aussi à Albi, le Centre culturel occitan d'Albigès et l'Asso Albi Occitana vous attendent pour la Janada, le feu de la Saint-Jean. Au programme de ce samedi 27 juin, un salon des éditeurs occitans, des conférences et des stages à l'espace conférence. Et à partir de 16h30 au parc Roche-Gude, plusieurs concerts se succéderont et à 19h, rendez-vous sur le parvis du Grand Théâtre pour le bal animé par Petit Crin Sauvage. Ensuite, Guillaume Lopez et son trio Perquepa. Le cortège au flambeau dans les rues du centre-ville est bien évidemment annulé. Et la version La Janada, son feu à Albi, c'est ce samedi. L'atelier théâtre de la compagnie d'Henri, que j'aime beaucoup, beaucoup, vous convie à un cours à vue ce week-end. Basé à Rabastens, le comédien et metteur en scène Anthony Le Foll vous a préparé avec ses comédiennes et comédiens amateurs un spectacle d'improvisation sur des thèmes variés, accessibles tout public. Quatre représentations auront lieu ce week-end à la salle Guerre David à Coufouleux ce samedi. On vous attend à 14h30 et à 18h30. Et je croise les doigts que la clim va fonctionner. Aussi du théâtre à Ambre, la compagnie du théâtre de l'improviste vous attend pour leur représentation de deux pièces courtes de Tchekhov, Les méfaits du tabac et L'ours. Petite salle sympa en pleine campagne, aussi un lieu, c'est un lieu magnifique aussi. Vous allez profiter de ces deux petites pièces bien, bien drôles. Rendez-vous à 20h30 au théâtre de l'improviste, au lieu dit Les Combelles à Ambre. Et Retour à Rabastens, groove au Café des Sports avec une soirée Sound System Reggae Roots avec Sister Blanty et Cortez. Sister Blanty, selecta et MC depuis 1996. Elle vient avec sa collection de 45 tours et 33 tours de vinyle reggae et elle va régaler vos oreilles et vos corps avec un super mix. Le début de cette soirée, Sound System Reggae Roots, est à 20h30 devant, à l'extérieur du Café des Sports à Rabastens. Et encore deux balles sont au programme ce samedi soir. À Lautrec, l'association Macaz organise un traditionnel bal de la Saint-Jean sur la place centrale, Total Festum. L'occasion de mettre à l'honneur la culture occitane, sa langue, ses rites, ses danses et ses musiques. Arrivé à 18h pour l'initiation aux danses traditionnelles et à partir de 20h, ça va guincher. L'ambiance pour le bal sera fournie par le duo Tanguay-Ralbo et ensuite, Norebo je crois, et ensuite La Fille au Chapeau. Rendez-vous sur la place centrale de Lautrec ce samedi soir. Et le deuxième bal se passe du côté de Penne où on va faire la fête à Fombonne et c'est le groupe Un Pas de Côté qui mène la danse. Quatuor énergique et emprunt loufoque au son des musiques traditionnelles d'ici ou d'ailleurs. Et à Fombonne aussi une initiation en cours de bal pour ne laisser aucune gambette de côté. C'est à 21h au domaine de Fombonne. D'ailleurs, sur le Mixcloud encore de Radio Octopus, il y a un Tôt ou Tarn, le magazine partagé entre les radios tarnaises. Et on va vous présenter le tiers-lieu du domaine Fombonne. Et c'est tout pour ce samedi. Qu'est-ce qu'on peut faire dimanche, Roxane ?
4: Et dimanche, les températures devraient être meilleures et vous pourrez donc profiter de vide-grenier, musique ou rando.
5: Chaud.
4: Pour commencer, l'association Sauf qui poil de protection des animaux organise son vide-grenier et c'est à Coufouleux sur le parking devant la mairie. Au Café des Sports, à 16h, une roda de Vargetsch vous attend pour chanter tous ensemble. Dimanche, à Saint-Bosile, à côté du Verdier, La Fille au Chapeau sera aussi là, à 11h, un bal mitrade mi-folk, à la fois groovy et sensible, pour enchanter les pieds et les oreilles pendant ce vide-grenier du pittoresque village de Saint-Bosile. Et dimanche aussi, destination Guinée, avec l'association Wombéré, tout le week-end, de la danse, doom dance, percu, cora, balafon, concert, tout ça au Castel, à Salvagnac. Au Café Plume, dimanche, la petite faucheuse nous propose ses cafés mortels, des espaces chaleureux pour évoquer la mort autour d'un thé, café ou d'un silence partagé. Ces rendez-vous s'inscrivent dans une volonté ancienne mais toujours vivante de remettre la mort au centre du jeu social. Ici, pas de conférence ni de morale, simplement un cercle de vivants rassemblés pour dire et écouter. C'est avec Elisabeth de l'association La Petite Faucheuse. Et puis, si vous avez envie de bouger, de nature et de sensations, vous pourrez passer la journée à la base de loisirs de Nabeillon à Groyer, où le VTT Club Groyer vous propose deux parcours VTT, un parcours marche et un parcours kids pour les 8-11 ans, encadré par un entraîneur diplômé. C'est tout pour ce dimanche et c'est déjà beaucoup.
5: Il y a une autre invitation pour randonner ou faire du VTT à Mézins, un village pas très insolite mais avec une forêt magnifique. Si mes souvenirs sont bons, je crois que le rendez-vous est déjà à 7h30, mais vous pouvez faire un tour aussi sur le web pour trouver Mézins, VTT, je crois que vous allez trouver l'info. Pour la semaine, j'ai même appelé la confiserie. La confiserie, ils se permettent quand même une petite pause là avec leurs événements après de Super Philly, qui était, je crois, une belle réussite le week-end dernier. Alors, pas de lecture, rencontre à la confiserie, mais au Café des Sports, il y aura la dernière rencontre de cette saison, seulement de cette saison, ukulélé avec Prisca Quillon et ses copines et copains. Alors si vous voulez les voir ou essayer aussi un peu, allez-y, c'est en soirée, c'est 18h, 19h. Bon, de toute façon, on a toujours des belles rencontres au Café des Sports. Et je vous annonce déjà pour vendredi prochain la boum à Salvagnac, parce qu'elle commence déjà à 17h. C'est officiellement les vacances. Bon, je crois qu'ils ont quand même déjà un peu commencé avec ces chaleurs et les fermetures des écoles. Alors, avec enfant ou non, venez au café au bord du monde à partir de 17h pour un goûter dansé et déguisé avec une piste dans son extérieur sur la terrasse des allées. Les enfants profitent alors de leur premier début de soirée et les adultes vont à la rencontre du vigneron Jean-Marc Vilbou pour une dégustation de ses vins du Fronton. La boum enfant, alors vendredi à partir de 17h au café au bord du monde à Salvagnac. Et voilà, on a fait le tour. Et on vous souhaite un super week-end.
4: Bon week-end.
5: Oui. Et pour terminer cet agenda, je vous ai choisi un morceau pour groover. Groove is in the heart, the delight. Bon week-end.

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0: Bonjour, Tautarn fait de la route aujourd'hui. Tautarn fait de la route pour une émission consacrée à un tiers-lieu qui n'est pas en plein centre-ville, un tiers-lieu qui n'est pas dans un petit village. Enfin, ici, il est dans un petit village. Ce tiers-lieu, c'est le domaine de Fontbonne. Je suis actuellement sur la route avec Nicolas, qui est l'un des représentants de l'association qui gère ce tiers-lieu, Demain Fontbonne. Nous sommes sur la route entre Rabastens et Penne. Ce tiers-lieu, donc le domaine de Fontbonne, se situe sur la commune de Penne, dans la forêt, et nous allons donc découvrir ce lieu, ce tiers-lieu aussi, puisque l'association qui gère le domaine de Fontbonne a déjà mis en place un projet, organisé des manifestations, des activités. C'est Nicolas qui conduit, tant mieux, parce que je ne peux pas parler en même temps que conduire. On se retrouve tout à l'heure pour l'arrivée sur les lieux du domaine de Fontbonne à Penne. Ben voilà, on est arrivé à Fontbonne, au terme d'une petite... trois quarts d'heure sur la route. Une belle route, évidemment, on a traversé la Grésigne, et on est désormais à Fontbonne. Fontbonne Espace Nature, c'est le panneau qu'il y a sur le bâtiment principal. Et on va découvrir ce lieu et puis parler avec les porteurs du projet pour découvrir le lieu, l'association et puis l'actualité de l'association. Bonjour.
1: Bonjour. Nathalie, je suis la représentante de l'association. Voilà, il n'y a pas de président, c'est une gouvernance partagée, donc je suis représentante.
0: Donc l'association, Nico, c'est...
2: Demain Fontbonne.
0: Et cette association, elle est née quand ?
2: En 2024, en avril.
0: C'est assez récent finalement, alors que le projet, il est plus ancien, je crois.
2: Le projet, il a commencé par d'abord des commissions, donc par une initiative de la mairie de Penne. Ensuite, via l'accompagnement de l'ADEFPAT, donc, il y a un groupe de travail qui est né avec 30 personnes choisies et sur la commune et hors commune, et donc qui ont travaillé pendant un an à réfléchir au projet final du lieu. Et de ce groupe de travail est née l'association. Voilà. Donc oui, ça fait déjà 4 ou 5 ans que c'est en route.
0: Alors, Nathalie, je vais poser une question assez difficile, je sais, mais en quelques mots, comment on résume Demain Fontbonne ?
1: Oui, voilà, en quelques mots, c'est vrai. je dirais que c'est né de cette émergence, de cette séquence démocratique, et c'est l'élan de vouloir refaire vivre cet endroit et pouvoir tendre vers ce que tous ces gens ont souhaité pendant un an de travail et d'accompagnement. Et donc nous, l'envie, c'est de permettre que ce lieu vive jusqu'à ce qu'il existe tel qu'on l'a imaginé.
0: Alors, on parle de lieu, mais quand on parle de lieu, c'est concret. Voilà, il y a un bâtiment. On est sur les marches de l'escalier qui permet de rentrer dans ce bâtiment. Ce bâtiment, c'était quoi avant ?
1: C'est une... Avant, il y a des bâtiments de chasse, il paraît, tout ça, bref. Mais c'est surtout, pour la plupart des gens, c'est une ancienne colonie, ici. Voilà, qui recevait donc des colos, des classes vertes.
0: Ça dépendait de qui ?
2: Les bâtiments, en fait, appartenaient au département. Et c'est les Francas, en fait, qui ont créé les premières colonies, ouais, ici. Voilà, et après, il y a eu une association qui a aussi qui a pris le relais et qui accueillait également des colonies. Ouais.
0: Alors, nous sommes rentrés dans le lieu, dans le domaine. Hein. Le domaine, on y est rentré en fait déjà en empruntant le chemin. On est dans le bâtiment principal. Il y a marqué accueil. C'est vrai que c'est une ancienne colonie de vacances. Donc, on retrouve tout ce qui fait une colonie de vacances. Quand vous l'avez récupéré, Nico, c'était tel quel ?
2: Depuis, on a fait un petit peu de ménage quand même. En fait, l'accueil donne accès en fait à toutes les chambres en fait qu'il y a aux étages en fait, et donc c'est là où les enfants dormaient en dortoir, puisqu'on pouvait accueillir, je crois, une centaine d'enfants, il me semble, ici. Nous, pour l'usage, on a pour l'instant accès qu'au rez-de-chaussée, qui est ERP aujourd'hui. Les autres parties, pour l'instant, ne sont pas utilisables en l'état. Mais c'est le projet de pouvoir tout utiliser.
0: Donc Demain Fontbonne, pour le moment, ces activités, c'est au rez-de-chaussée. Et quel type d'activité vous pouvez y proposer ?
2: Alors, on a une forest school qui est installée donc à l'extérieur, puisque c'était les premières choses qu'on pouvait utiliser, c'était les extérieurs. Donc, ça a été notre première activité. Après, on a aussi, on accueille également les éclaireurs. Donc pareil, donc on leur donne un local qui permet de stocker leur matériel. Et après, ils font leur activité en plein air. Il y a aussi une activité de salle de jeu. Donc ça, c'est en rez-de-chaussée. On a un club de billard qui s'est créé. Et ce qui nous permet d'avoir des gens régulièrement sur le lieu. Et pas forcément des gens qui connaissaient le projet non plus. Donc c'est intéressant.
0: On est à combien de Penn, de la commune de Penn, là?
2: Là, on est à 7 km et demi. Ça monte, voilà, il faut pédaler. Et on est entre Penn et Vaur ici, et on surplombe la forêt de Grésigne. Voilà.
0: Donc là, Nathalie, on est dans la salle où il y a le club de jeu,
1: Voilà, c'est ça.
0: effectivement.
1: C'est un club de jeu qui est créé grâce à un adhérent qui a lui-même investi dans tout ça et qui nous le met à disposition. On est en train de réfléchir sur un règlement intérieur. Il y a un club de billard vraiment qui va s'ouvrir aussi avec quelqu'un qui est en capacité de nous apprendre à vraiment mieux jouer. Et de l'autre côté, il y a aussi d'autres jeux mis à disposition et c'est quelque chose qu'on a envie de développer. Tous les samedis, il y a quelqu'un, du coup, tous les samedis, il y a des gens qui se retrouvent là. Et comme disait Nico, ça nous fait du monde sur ce lieu. Et petit à petit, il revit grâce à ça.
0: Je
1: C'est
0: vois qu'il y a
1: devenu.
0: un grand jeu d'échecs.
1: Ouais, c'est ça, un grand jeu d'échecs. Il y a des croquignoles, il y a des carones.
0: D'accord.
1: Et parfois, des gens viennent avec des jeux là qu'on essaye le soir. Voilà, très convivial.
0: Donc l'association Demain Fontbonne, je suppose que son siège social, c'est ici ou à la mairie
1: Non, c'est
0: de...
1: ici maintenant.
0: C'est une association qui s'est créée donc au travers d'une envie de construire un projet autour de ce lieu, hein, est-ce qu'on peut parler de projet de tiers-lieu?
2: Alors, effectivement, il y a un projet final qui a été dessiné par le groupe du travail, qui est un projet de tiers-lieu avec différents pôles, pôle enfance, pôle nature, environnement, habitat, cuisine, etc. Donc toujours très tourné aussi vers la forêt dans toutes ces thématiques. Et après, nous, l'association, on est plutôt là pour faire vivre le lieu dans cette intermédiaire, en fait. En attendant que la mairie puisse financer les travaux pour pouvoir user de tous les espaces. Donc c'est notre rôle aujourd'hui sur les 3, 4, 5 ans qui arrivent, puisqu'on a signé une convention de 5 ans avec la mairie, pour gérer et mettre à disposition le lieu et organiser aussi des événements.
0: Et là, donc, on descend un autre escalier. Fontbonne, c'est un peu un labyrinthe aussi. On descend dans ce qui était l'ancienne salle de restauration, le réfectoire de la colo. On n'entend plus d'enfants crier ou dire j'ai faim. Mais en tout cas, voilà. On sort sur le jardin. Enfin, le jardin, le pré. Le pré de Fontbonne, un des prés de Fontbonne. Et on. Ouh là là, oui. Alors, mon étonnement, il est lié effectivement à un cadre qui est relativement enchanteur. Vous entendez sûrement les chants d'oiseaux. Et on a effectivement un grand espace, une sorte de pré. C'est bien tondu d'ailleurs. Ça a été nettoyé récemment, je pense. Et avec donc une bâtisse en pierre qui paraît solide. Elle est assez... De quand elle date, cette bâtisse? Tu le sais, Nico?
2: Je pense 18e ou 19e. C'est un château qui était utilisé par la famille de Toulouse-Lautrec pour faire de la chasse. Voilà, donc la famille Tapie de Céléra. Donc ici, c'était la partie pour les chasseurs. Ici, il y avait les chevaux qui venaient. À côté, il y avait un chenil, en fait, qui aujourd'hui est utilisé par les chasseurs. Et voilà, et après, les autres parties ont été rajoutées pour créer les colonies. Quand le département a récupéré le bâtiment.
0: Ouais, le lieu est assez magique, hein. On est entre la pierre et puis les arbres. Et aujourd'hui, le temps est de la partie. On peut poursuivre.
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0: Donc là, on progresse, on continue notre progression dans la découverte du domaine de Fombonne avec Nicolas et Nathalie de l'association Demain Fombonne. Alors là, voilà, on est au milieu des arbres, chênes et autres. On passe à côté d'un bâtiment en bois où il y a déjà des projets, éventuellement d'une maison d'assistant maternel. Un univers plutôt agréable. Il y a l'air naturel de camping qui fonctionne. Les gens peuvent venir camper, poser leur tente. Ils ont accès à des sanitaires, à des douches, à l'eau potable. Donc pour ceux qui souhaitent passer un petit week-end tranquille, voilà, domaine de Fombonne à peine. C'est pas mal. Surtout qu'on entend le chant des oiseaux, c'est la période évidemment, le printemps. Et ça donne envie d'y rester. Je suis toujours avec Nicolas et Nathalie. Et on se dirige vers la Forest School. C'est quoi la Forest School, Nicolas ?
1: Alors c'est en français une école de la forêt, mais c'est une pédagogie par la nature. Et donc on accueille en fait chaque semaine, donc le mercredi et le dimanche, des enfants entre 2 et 10 ans. Donc ils viennent passer un moment ici et c'est de l'apprentissage par la nature, donc par l'observation, par apprendre à écouter, apprendre à s'entraider. Voilà, donc vraiment on est à l'opposé de classe fermée et on sait aujourd'hui que c'est un bienfait pour la santé et pour le développement des enfants. Voilà, donc on est très fiers d'avoir ce projet là qui était un projet phare pour l'association et aussi pour qui était déjà inscrit dans le projet final. Et comme on a la chance d'avoir quelqu'un ici qui est formé pour cette Forest School. Voilà, c'est que ça nous paraissait évident de mettre ça en place le plus rapidement possible.
0: Donc voilà, c'est sur un chemin forestier, mais pas avec des grosses ornières, parce que je pense que les engins de l'Office national des forêts n'y passent pas. C'est pas une partie où il y a de la culture de l'arbre, on est plutôt dans un domaine protégé, les arbres plutôt... grands vont chercher la lumière en haut et le chemin permet d'arriver à cette école de la forêt. Alors dans cette Forest School du domaine de Fombonne, voilà, il y a un petit espace protégé par une grande tente, un voile qui permet de protéger de la pluie avec des rondaines de bois à terre, un petit espace pour faire du feu et des billots de bois à la place de sièges. Et ben voilà, on imagine que la Forest School doit bien se sentir ici, que ce soit les enfants et les adultes. Donc il y a plein de public qui vient à la Forest School, Nicolas ?
1: Alors on a des ateliers parents-enfants, donc de 2 à 5 ans. Et après on a des ateliers que pour les enfants, donc de 5 à 10 ans. Donc le mercredi matin pour les parents-enfants et le mercredi après-midi pour les enfants qui viennent seuls. Donc c'est des groupes de 7 à 8 enfants, puisqu'on est limité par le nombre de personnes par adulte.
0: Nathalie, c'est visiblement donc une des activités du domaine Fombonne qui existe depuis quelque temps, qui montre un peu la légitimité de l'association.
2: Oui, la légitimité, en tous les cas, son envie de faire vivre le lieu vraiment dans la forêt. Et comme on disait, comme on n'avait pas accès aux locaux, c'est vraiment la première activité qu'on a pu développer en étant... tout à fait dans les règles. En plus, on était quand même la plupart très très enclin à cette activité, ça nous tenait à cœur. Donc ouais, ça marche depuis septembre, ça marche bien, ça fédère. Il y a récemment l'OTEC qui a aidé à faire cette petite cabane, toilette sèche et stockage qu'il faut finir de décorer, quoi. Mais ouais, c'est pour nous quand même une belle réussite, ouais.
0: Toi Nathalie, tu es de Penne, tu habites le village ?
2: Ça fait... 16 ou 17 ans que j'y suis. Voilà. Mais je ne suis pas au bourg, je suis dans un hameau pas très loin d'ici.
0: Penne, en fait, c'est une commune. Alors certes, on connaît le village de Penne avec la forteresse, etc. Et puis, il y a des hameaux, il y a beaucoup de hameaux,
2: oui.
0: C'est ça ?
2: C'est ça, oui. C'est surtout plein de hameaux. La commune est très, très étendue. Elle va même de l'autre côté de l'Aveyron. Et c'est en partie une difficulté pour faire connaître toute notre activité parce que d'ici à l'autre bout de Penne, il y a à peu près jusqu'à 35 minutes en voiture. Donc, il faut penser aux gens qui viennent un peu loin, mais ils viennent pas plus loin que les autres qui viennent de Vaour, de Cordes, voire de Coufouleux, etc.
0: Oui, parce que Nicolas, lui, il est de Coufouleux, n'est-ce pas?
1: Ouais, moi j'habite à Coufouleux, ouais.
0: On va en venir aux événements qui sont prévus là, les prochains en juin et puis les autres. Donc il y a quelque chose de prévu déjà pour juin. Tu peux me présenter rapidement ce qui est proposé au grand public?
1: Oui, alors on fait un événement donc qui s'appelle Festa Fombonne, donc le samedi 27 juin. Donc qui commence à 18h avec des jeux de plage. Ensuite on pourra manger et boire sur place et suivra un baltrade avec le groupe un pas de côté. Et après on termine la soirée sur le dance floor avec la caravane des Coco Chewy. Et petite surprise à la fin, ça sera la balade nocturne avec Bruno Mercat dans la forêt. Voilà.
0: Donc ça, c'est un événement qui est ouvert au grand public pour découvrir le domaine, pour découvrir le lieu, mais aussi tout ce qui s'y fait. Vous organisez combien d'événements par an? Je suppose que c'est pas forcément évident d'en faire un tous les trimestres, mais votre objectif, c'est d'en proposer un tous les 6 mois, c'est ça?
1: Alors là, on avait une feuille de route, comme on dit, sur un événement par saison, ce qu'on a pu tenir jusque-là. Maintenant, depuis qu'on a signé la convention et puis le travail de gestion, ça nous prend aussi beaucoup de temps, ce travail-là. Donc on essaye plutôt d'aller chercher d'autres associations pour organiser des événements ici et être plutôt voilà, dans la co-réalisation pour voilà, pas s'épuiser parce que c'est grand et qu'il y a beaucoup de choses à faire. Voilà. Mais effectivement, les premiers événements, vu qu'on n'avait pas la gestion, nous permettaient de faire connaître le lieu, de fédérer aussi autour du projet, de l'association, de trouver de nouveaux bénévoles. Mais là, l'idée, c'est aussi maintenant de passer la main à d'autres associations du territoire ou de plus loin pour organiser des choses ici. Et c'est aussi ça notre rôle.
0: Il y a d'autres temps forts de prévus à la rentrée ou des choses qui sont d'ores et déjà dans l'agenda de Domaine Fombonne?
1: Voilà, la rentrée en septembre, on reprend la Forest School. Et pour l'instant, pas d'autres événements. On organise des événements pour les adhérents. Par exemple, on fait une sortie pour aller écouter le brame du cerf. On fait un événement aussi en automne pour le vin nouveau. Voilà, donc ça, c'est plutôt des événements pour fédérer les bénévoles, les adhérents, se les faire rencontrer.
0: Mais on peut adhérer à l'association sans avoir à présenter patte blanche.
1: Tout le monde est bienvenu, c'est ouvert à tous. C'est aussi l'idée du tiers-lieu, c'est que tout le monde puisse trouver sa place. Voilà, et c'est ce qu'on espère.
0: Eh ben merci. Merci Nicolas, merci Nathalie
1: On
0: de
1: se
0: nous
1: dit
0: avoir
1: au
0: accueillis
1: revoir
0: dans ce
1: et à bientôt
0: domaine
1: pour un
0: de
1: prochain temps.
0: Fombonne
1: Ciao.
0: pour la présentation de l'association de Demain Fombonne. Il y a du travail pour demain et après-demain et après-après-demain, je crois. C'est la fin de notre reportage et on va écouter le groupe Un Pas de Côté que vous pourrez retrouver donc le 27 juin au domaine de Fombonne pour sa grande fête de fin de printemps ou on va dire de début d'été.

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2: Bonjour et bienvenue à l'écoute de Loop, l'émission du GMEA, Centre National de Création Musicale d'Albi Tarn. Aujourd'hui, c'est un retour sur la résidence du percussionniste Alexis Degrenier que nous vous proposons d'écouter. Alexis Degrenier était en résidence au GMEA à Albi du 6 au 10 avril 2026 pour travailler sur son projet solo « Anatomie de la mélancolie ». Et il a pris quelques minutes pour répondre aux questions d'Émilie Béfara.

Alors, je suis Alexis de Grenier, je suis musicien, compositeur et chercheur. Je suis percussionniste à la base de mon instrument principal et j'ai un cursus à la fois dans la musique classique et contemporaine, écrite dans les musiques traditionnelles qui sont plutôt du monde arabo-musulman. Et des musiques Centre-France aussi, du fait de ma situation géographique aussi et de mon intérêt pour la vielle à roues.

Donc là, je travaille sur un... en même temps sur un nouveau dispositif et qui va donner lieu à un disque qui va s'appeler Anatomie de la mélancolie et que je jouerai aussi sur scène, donc dans des versions légèrement différentes, quoique, et ça c'est pas encore vraiment défini. Et je fais pour celle-là, ce disque-là, en tout cas, travailler quelque chose où il y aura beaucoup d'éditions. J'ai envie qu'il y ait un peu plus d'écriture, de paroles, d'essais graphiques liés au sens et à sans doute des choses que je vais dire ou que je dois dire en complément, en supplément ou en arrière. En arrière-fond. Et c'est un disque qui cherche autour plutôt la question primale, c'est la lumière dans la mélancolie. C'est-à-dire non pas la mélancolie comme une chose, un ennui, c'est la lumière créatrice qui passe dans ce silence, dans cette période trouble à laquelle je crois tout le monde... et sensible, et pas seulement artistiquement, comme on veut toujours essayer de le faire croire, mais ça peut arriver quand on cuisine, même pour soi-même, ça peut arriver, selon moi, pour son habitat, quand on décore son habitat, ça peut arriver. Il y a toujours cette mélancolie de laquelle naît quelque chose, une lumière. Et moi, c'est la quête de cette lumière-là. Et pour être un peu plus... précis, même si je ne sais pas si c'est assez compréhensible, c'est vraiment aller chercher l'intensité de cette première lumière et s'arrêter là, c'est-à-dire de ne pas continuer sur cette grande lumière qui est derrière.

Ce qui m'intéresse, c'est cette idée d'exister par l'absence. Qu'est-ce que c'est ? Comment on existe quand on se retire ? Comment on, je parle aussi beaucoup de disparition. Apparition, disparition, donc des notions de spectre, des notions de... Non pas dans un folklore, mais qu'est-ce que c'est ? Ben, tout facilement, comme je l'exposais avec le fait que je n'ai plus l'utilisation de mes jambes, par exemple, et de certains organes, eh ben, qu'est-ce qui fait que être privé de quelque chose, c'est être augmenté de quelque chose dans le même mouvement. C'est la même, c'est cette chose de comme le miroir d'Alice, quoi. On rapetissit en même temps qu'on grandit. C'est cette chose. Moi, c'est dire je suis privé de quelque chose, donc il va falloir que je développe une façon de faire qui va permettre non pas de pallier, parce qu'il n'y en a pas, selon moi, en tout cas, on n'est pas dans cette notion. C'est pas pour pallier, mais c'est pour grandir quelque chose. Pour faire différemment, pour aller chercher autre chose. Pour faire qu'on ne se sente pas démuni, privé. Il y a plusieurs mots qui peuvent le empêcher. Moi, je parle souvent de l'empêchement. Et c'est l'empêchement devient impossible, en fait. C'est-à-dire que je suis empêché, donc c'est impossible. Différent. Et exister par l'absence, ça vient du fait de savoir qu'à un moment, et c'est pas triste encore une fois, on va devoir quitter la scène.

quelque chose qui me fascine vraiment. Pourtant, je suis fasciné par la nuance. Putain, fasciné, non, mais j'en appelle beaucoup à de la nuance, comme en musique. Mais il y a quelque chose qui me plaît beaucoup, ce on-off, et qu'est-ce qui se passe entre, quoi. Et dans les percussions, contrairement aux cordes, par exemple, c'est un truc très présent. Et du coup, je vais changer un petit peu ça. C'est-à-dire, bah, c'est on-off. Tu tapes, il y a un bruit. Tu tapes plus, il n'y a pas de bruit. Exister par l'absence, c'est un exemple très précis, c'est prendre un objet résonnant. La résonance ne peut pas exister s'il n'y a pas l'attaque au départ. Mais elle existe par l'absence. Si on la fait disparaître dans le jeu, il n'y aura plus que la résonance. C'est une existence par l'absence. Mais moi, ça me dit bien d'être une résonance sans attaque.

0: tout le travail que je mène là, cette semaine. Alors j'ai vraiment ce disque en tête, j'ai une deadline assez speed. Je l'enregistre cet été, j'ai pas d'autre résidence avant, donc... Mais donc il y a vraiment un travail intellectuel, il y a un travail de la forme globale, c'est-à-dire de l'édition avec le disque, etc., etc. En tout cas, j'essaye. Mais ce qui est très intéressant, là, c'est d'arriver avec tout un tas de choses qu'on veut essayer. Des pédales, des bricolages, des transducteurs, des... Et de s'en séparer, de dire, bah non, ça marche pas. Puis de réduire. Et moi, il y a quelque chose que j'aime. Toujours dans cette gravure de Dürer, on voit... je sais pas si tu saisis cette image où Dürer donc est posé comme ça sur la tête sur son visage, le chien par terre qui dort, et le tétraèdre derrière, polyèdre pardon. Et en fait, ce regard posé dans le vide, et à ses pieds, il y a toute cette série symbolique des outils mathématiques, la règle. L'équerre, le rapporteur, le compas, un crayon, enfin il y a toutes ces choses-là. Et ça me plaît. En fait, c'est la même chose que d'avoir ces outils et de dire, ah ben voilà, tiens, voilà, là j'explore, peu importe le nom, la marque, on s'en moque. Mais le fait d'avoir deux pédales mélangées d'une drôle de manière sur les percussions, je peux aller retrouver des sons justement un peu fantômes de. Comme de cassette, c'est un peu de replay, de... Je joue quelque chose, ça n'existe plus, puis ça peut réapparaître plus tard, parce que j'ai laissé un long moment, et en fait ça me surprend aussi, donc je dois rejouer avec. Ça arrive, légèrement modifié, faire un retour, donc comme si on était aspiré, jouer sur les décalages, et jouer aussi sur cette... moi, mon obsession, hein, du temps, de la durée, de ces espaces troués entre tout ça. C'est-à-dire d'avoir le... perdre le contrôle en l'ayant. C'est encore une fois un antonyme. C'est-à-dire, voilà, en fait, il y a des gestes, des accidents, et, ou même pas des accidents, mais il y a un millimètre de trop sur la pédale et tout. Et c'est un jeu. Et ce que j'aime, moi, pour parler du geste, là, et de la technologie, c'est comment... pareil, cette quête obsessionnelle, je trouve, actuelle de l'authenticité. Cette question-là du réel, de l'authenticité. Moi, ça m'embête un peu, ces questions-là, puisqu'en fait, quand on est sur scène, il n'y a rien d'authentique. Enfin, c'est quand même un spectacle. Hein. D'où le fait que ce ne soit pas triste de ne plus être présent sur scène. Ce n'est pas un drame. Mais là, j'y suis bien, hein, sur scène. Je continue un petit peu, mais eh ben, un microphone positionné d'une certaine manière, moi, ça m'intéresse. C'est-à-dire que l'objet sur lequel je vais taper n'est pas l'objet pour lequel il est vendu, puisqu'il est en interaction avec tout un tas de câbles. C'est la position du micro, le type de micro, donc le type de bobine à l'intérieur, le type de fil, le type, sa provenance, écologiquement, qu'est-ce que ça veut dire ? Sur un pied de micro, avec un câble qui est tiré jusqu'à une console. Donc il y a un lien qu'on ne peut pas nier entre la baguette, le geste, et là où va le micro, dans une table avec quelqu'un, en l'occurrence Benjamin au GMEA, est en train de faire le son et donc va travailler la matière que je lui donne. Pour la première fois de ma vie, je vais travailler avec des lumières. Sonia Saroya et Édouard Stufrin. Je suis toujours très embêté quand j'arrive sur scène qu'on me demande ce que je veux pour la lumière. Parce que je veux juste que ce ne soit pas des stroboscopes, je veux pas qu'il y ait de mouvement. Enfin, je suis la personne, je pense, la plus chiante à mettre en lumière. Mais du coup, là, ce sont des lumières qui vont être sur des petites valeurs et c'est l'ensemble des lumières qui va faire l'intensité. Et pas la lumière en elle-même qui va... pas un ego qui va grossir, pas une lumière plus importante qu'une autre, mais un ensemble de lumières. Alors, ils ont fait des installations, Édouard et Sonia, que j'aime énormément, qui sont des espèces de lucioles, et on est parti de cette idée-là. Sauf que celles que je vais mettre, elles vont être scénographiées, on va dire. On va dire ça, je ne sais pas si c'est le bon mot. mais elles vont soit, alors c'est là c'est pareil, c'est la découverte de ce qui est possible ou pas, parce qu'ils n'ont jamais essayé ce qu'on va essayer. Donc soit il y en a qui vont peut-être réagir à des coups, mais avec des retards, avec des petits Arduino en circuit. Peut-être qu'il y en a qui vont réagir directement et faire quelque chose que j'aime beaucoup avec des petits haut-parleurs et des petits transducteurs. Là, ce que je fais, c'est de mettre des sons et je ne sais pas quand ils arrivent. Chaque concert change l'ordre des sons et l'endroit où ils arrivent. Et donc, être pris par le hasard, pris par mes propres indécisions ou décisions.
1: Vous êtes toujours à l'écoute de Loop, l'émission du GMEA, Centre National de Création Musicale d'Albitarn. Pour la suite de cette émission, vous allez pouvoir écouter deux extraits de concerts donnés le 14 avril dernier dans le cadre de la série In a Landscape. Ce jour-là, nous proposions deux concerts solos à Albi, en invitant la tromboniste danoise Maria Bertel et en début de soirée, le saxophoniste Lionel Garcin, qui fêtait ce soir-là la sortie de son disque Volatilité, édité sur le label du GMEA Montagne Noire. Lionel Garcin nous posait alors une question. Si le saxophone était abordé comme un syrinx, l'organe de vocalisation des oiseaux, pourrait-il chanter les paysages, l'eau, le vent ou l'apparition du soleil, comme le font les oiseaux ?

Vous écoutiez un extrait du concert du saxophoniste Lionel Garcin, donné le 14 avril au GMEA à Albi. Et nous allons poursuivre avec un extrait du second concert qui était donné ce soir-là au GMEA, et c'était Maria Bertel qui nous avait fait entendre des sons du trombone qui d'habitude échappent à notre oreille.

0: c'était Maria Bertel au trombone amplifié, et ce concert, comme celui de Lionel Garcin, ont été enregistrés au GMEA le 14 avril 2026 par Benjamin Momus. Cette émission est désormais terminée, mais si vous souhaitez en savoir plus sur les activités du GMEA, écouter des interviews d'artistes ou visionner des vidéos de concerts passés, rendez-vous sur www.gmea.net. Au revoir.
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3: Bonjour à tous et bienvenue pour l'agenda du poulpe, pour les actualités du week-end. J'ai le plaisir de partager cet agenda avec Ina.
4: Salut Roxane.
3: Bonjour Ina.
4: Ce samedi 27 juin, un programme très très varié. Commençons avec l'association Vambéré qui vous convie pour un week-end culture et nature aux atypiques au cœur du Tarn à Salvagnac. Samedi et dimanche auront lieu des stages de percussion, de danse de cora et de balafon et aussi de doom danse. Samedi soir, on met tout ça en pratique. À 19h30, un apéritif festif et à 21h, place au groupe Faré. Un quatuor fusion mondaine est suivi d'un after avec de la musique afro-70s. Notre cher Christophe a rencontré Agnès de l'association Vambéré pour un focus sur ce week-end culture et nature à écouter sur Mixcloud Radio Octopus et rendez-vous ce samedi et aussi dimanche au Satypique 4099 Route des Crêtes à Salvagnac, un lieu atypique et magnifique. En journée, vous pouvez participer aux universités des ruralités écologistes. Du 26 au 28 juin 2026, militants, élus, habitants, experts, associations et acteurs et actrices du terrain de toute la France se retrouveront cette fois-ci à Gaillac. Au programme, plénière, ateliers, visites de terrain, formations, moments conviviaux. Toute la programmation est à trouver sur le web en cherchant « Université ruralité écologiste ». Et les différents événements auront lieu à Donvey-7, à la mairie et à la salle de spectacle de Gaillac. Également à Gaillac, vous pouvez participer ce samedi après-midi à un atelier d'écriture proposé par l'encre sympathique. L'occasion de partager un temps d'écriture à des personnes détenues. On se retrouve à 16h30 à la bibliothèque autogérée La Renoncule, cette rue donnée à Gaillac. Direction Albi pour la marche des fiertés ce samedi. On vous donne rendez-vous à partir de 11h au Jardin National et la marche commence à 15h30. À partir de 20h, grande soirée, drag et DJ et un after au Trium à partir de minuit. Rendez-vous au kiosque du Jardin National à Albi pour la marche des fiertés. Aussi à Albi, le Centre culturel occitan d'Albigès et l'Asso Albi Occitana vous attendent pour la Janada, le feu de la Saint-Jean. Au programme de ce samedi 27 juin, un salon des éditeurs occitans, des conférences et des stages à l'espace conférence. Et à partir de 16h30 au parc Roche-Gude, plusieurs concerts se succéderont et à 19h, rendez-vous sur le parvis du Grand Théâtre pour le bal animé par Petit Crin Sauvage. Ensuite, Guillaume Lopez et son trio Perquepa. Le cortège au flambeau dans les rues du centre-ville est bien évidemment annulé. Et la version La Janada sans feu à Albi, c'est ce samedi. L'atelier théâtre de la compagnie d'Henri, que j'aime beaucoup, beaucoup, vous convie à un cours à vue ce week-end. Basé à Rabastens, le comédien et metteur en scène Anthony Le Foll vous a préparé avec ses comédiennes et comédiens amateurs un spectacle d'improvisation sur des thèmes variés, accessibles tout public. Quatre représentations auront lieu ce week-end à la salle Guerre David à Coufouleu ce samedi. On vous attend à 14h30 et à 18h30. Et je croise les doigts que la clim va fonctionner. Aussi du théâtre à Ambre, la compagnie du théâtre de l'improviste vous attend pour leur représentation de deux pièces courtes de Tchekhov, Les méfaits du tabac et L'ours. Petite salle sympa en pleine campagne, aussi un lieu, c'est un lieu magnifique aussi. Vous allez profiter de ces deux petites pièces bien bien drôles. Rendez-vous à 20h30 au théâtre de l'improviste au lieu dit Les Combelles à Ambre. Et retour à Rabastens, groove, groove, groove au Café des Sports avec une soirée Sound System Reggae Roots avec Sister Blanty et Cortez. Sister Planty, Selecta MC depuis 1996, Elle vient avec sa collection de 45 tours et 33 tours de vinyle reggae et elle va régaler vos oreilles et vos corps avec un super mix. Le début de cette soirée, Sound System Reggae Roots, est à 20h30 devant, et oui, à l'extérieur du Café des Sports à Rabastens. Et encore deux balles sont au programme ce samedi soir. À Lautrec, l'association Macaz organise un traditionnel bal de la Saint-Jean sur la place centrale, Total Festum. L'occasion de mettre à l'honneur la culture occitane, sa langue, ses rites, ses danses et ses musiques. Arrivé à 18h pour l'initiation aux danses traditionnelles et à partir de 20h, ça va guincher. L'ambiance pour le bal sera fournie par le duo Tanguay-Ralbo et ensuite, Norebo je crois, et ensuite La Fille au Chapeau. Rendez-vous sur la place centrale de Lautrec ce samedi soir. Et le deuxième bal se passe du côté de Penne où on va faire la fête à Fontbonne et c'est le groupe Un Pas de Côté qui mène la danse. Quatuor énergique et un brin loufoque au son des musiques traditionnelles d'ici ou d'ailleurs. Et à Fontbonne aussi, une initiation en cours de bal pour ne laisser aucune gambette de côté. C'est à 21h au domaine de Fontbonne. D'ailleurs, sur le Mixcloud encore de Radio Octopus, il y a un Tôt ou Tarn, le magazine partagé entre les radios tarnaises. Et on va vous présenter le tiers-lieu du domaine Fontbonne. Et c'est tout pour ce samedi. Qu'est-ce qu'on peut faire dimanche, Roxane ?
3: Et dimanche, les températures devraient être meilleures et vous pourrez donc profiter de vide-grenier, musique ou rando.
4: Chaud.
3: Pour commencer, l'association Sauf qui poil de protection des animaux organise son vide-grenier et c'est à Coufouleux sur le parking devant la mairie. Au Café des Sports, à 16h, une roda de Vargetsch vous attend pour chanter tous ensemble. Dimanche, à Saint-Bosile, à côté du Verdier, La Fille au Chapeau sera aussi là, à 11h, un bal mitrade mi-folk, à la fois groovy et sensible, pour enchanter les pieds et les oreilles pendant ce vide-grenier du pittoresque village de Saint-Bosile. Et dimanche aussi, destination Guinée, avec l'association Wombéré, tout le week-end, de la danse, doom dance, percu, cora, balafon, concert, tout ça au Castel, à Salvagnac. Au Café Plume, dimanche, la petite faucheuse nous propose ses cafés mortels, des espaces chaleureux pour évoquer la mort autour d'un thé, café ou d'un silence partagé. Ces rendez-vous s'inscrivent dans une volonté ancienne mais toujours vivante de remettre la mort au centre du jeu social. Ici, pas de conférences ni de morale, simplement un cercle de vivants rassemblés pour dire et écouter. C'est avec Elisabeth de l'association La Petite Faucheuse. Et puis, si vous avez envie de bouger, de nature et de sensations, vous pourrez passer la journée à la base de loisirs de Nabeyou, à Groyé, où le VTT Club Groyé vous propose deux parcours VTT, un parcours marche et un parcours kids, pour les 8-11 ans, encadré par un entraîneur diplômé. C'est tout pour ce dimanche, et c'est déjà beaucoup.
4: Il y a une autre invitation pour randonner ou faire du VTT à Mézins, un village pas très insolite, mais avec une forêt magnifique. Si mes souvenirs sont bons, je crois que le rendez-vous est déjà à 7h30, mais vous pouvez faire un tour aussi sur le web, trouver Mézins, VTT, je crois que vous allez trouver l'info. Pour la semaine, j'ai même appelé la confiserie. La confiserie, ils se permettent quand même une petite pause là, avec leurs événements après de super filles. Qui était, je crois, une belle réussite le week-end dernier. Alors, pas de lecture, rencontre à la confiserie, mais au Café des Sports, il y aura la dernière rencontre de cette saison, seulement de cette saison, ukulélé avec Brice Quillon et ses copines et copains. Alors, si vous voulez les voir ou essayer aussi un peu, allez-y, c'est en soirée, c'est 18h, 19h. Bon, de toute façon, on a toujours... des belles rencontres au Café des Sports. Et je vous annonce déjà pour vendredi prochain la boum à Salvagnac, parce qu'elle commence déjà à 17h. C'est officiellement les vacances. Bon, je crois ils ont quand même déjà un peu commencé avec ces chaleurs et les fermetures des écoles. Alors, avec enfants ou non, venez au Café au bord du monde à partir de 17h pour un goûter dansé et déguisé avec une piste dans son extérieur. Cela terrasse des allées. Les enfants profitent alors de leur premier début de soirée et les adultes vont à la rencontre du vigneron Jean-Marc Vilbou pour une dégustation de ses vins du Fronton. La Boum Enfant, alors vendredi à partir de 17h au Café au Bord du Monde à Salvagnac. Et voilà, on a fait le tour. Et on vous souhaite un super week-end.
3: Bon week-end.
4: Oui. Et pour terminer cet agenda, je vous ai choisi un morceau pour groover. Grooves in the Heart de Delight. Bon week-end.

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1: Bonjour, Focus est dans le studio de Radio Octopus aujourd'hui à Rabastens et nous avons comme invité Agnès Tranduc. Bonjour Agnès.
2: Bonjour.
1: Bonjour Agnès. Alors Agnès, c'est un peu la cheville ouvrière, c'est l'âme de Wombéré. Wombéré qui veut dire danser.
2: Hein, c'est bien dansons ensemble.
1: Dansons ensemble, pardon. Ou jouons ensemble, puisqu'effectivement, Wombéré, au départ, c'était une association née à Koufouleu et qui a disséminé sa connaissance et sa pratique des percussions et de la danse guinéenne, avec notamment deux artistes phares, on va dire, Alcéni Solo Chérif et Aminata. Chérif, qui venait quand même d'un très haut niveau, hein, puisque Aminata était au Ballet National de Guinée, et que Solo les accompagnait, je crois, c'est
2: et
1: ça.
2: Et Solo, lui, il était dans les premiers groupes de percussion, après l'époque des ballets, c'était la percussion, et le groupe OFA qui a tourné à l'international pendant plusieurs
1: donc,
2: années.
1: Plutôt joueur de djembé.
2: Oui. Okay. Musicien, percussionniste.
1: Et Agnès est venue pour nous parler d'un événement. Hein, rendez-vous vous est donné aux Atypiques, hein, ce lieu très convivial, très accueillant, qui a été monté par Catherine Vaniscott, au lieu dit Les Castels, 4099 route des Crêtes à Salvagnac. Retenez l'adresse. Mais bon, vous trouverez facilement sur un GPS. Et le rendez-vous, c'est les 27 et 28 juin 2026. Et ce rendez-vous, il vient en soutien à l'un des projets que mène Wombéré, qui est le projet Handicapable. Alors, on va d'abord parler de ce projet d'Handicapable pour le présenter, parce qu'en fait, c'est quand même pour apporter des sous à ce projet que l'événement est organisé. Dans mes souvenirs, c'est donc une troupe de musiciens handicapés qui tourne en Guinée, mais aussi ici. Ils sont venus ici, je me souviens.
2: Voilà, c'est la professionnalisation d'une troupe d'artistes porteurs de handicap et pas que, il y a des artistes valides avec eux et c'est autour des percussions, du chant, de la danse. Ça fait partie d'un projet avec un volet de formation. Il y a la pratique artistique bien sûr, donc il y a des formateurs musiciens qui viennent et danseurs pour les former, mais il y a l'artisanat, la cordonnerie, le tissage et aussi les différents dialectes, l'alphabétisation,
1: comment, du calcul. Comment les personnes se sont-elles agrégées à ce projet? Comment je suppose que c'est en Guinée que vous l'avez lancé.
2: Oui, c'était en 2013-2014. En fait, il y a Solo, lorsqu'il était en Guinée, il avait un ami. Avec un ami, ils avaient déjà initié un projet et Alcéni, son ami, avait continué le projet. Donc, c'est des jeunes qui sont mendiants en ville et ils les avaient sollicités, encouragés pour former cette troupe. Et donc, il y avait un groupe, mais lui, Alcéni, pour lui, après, c'était trop lourd de porter ça. Et une année, là, en 2013-2014, il nous a demandé de reprendre le projet.
1: Et Wombéré, c'est donc Wombéré, devenu porteur du projet.
2: Voilà, et donc c'est pour ça qu'on a mis en place tout un volet de formation qui a commencé il y a quelques années, donc qui a duré 2-3 ans. Ensuite, il y a eu des tournées en Guinée, des spectacles, et puis en établissement scolaire, de la maternelle au lycée. On partait dans tous les petits coins, on était accueillis sous les places publiques et à chaque fois il y avait un spectacle et des interventions scolaires.
1: Donc le groupe, enfin la troupe, le groupe Handicapable est donc professionnalisé ou c'est en cours de professionnalisation?
2: Oui, si tu veux, il y en a qui sont arrivés, d'autres qui sont arrivés, certains qui sont partis, donc ça tourne. Et là, on a relancé un programme de professionnalisation qui commence maintenant là. Et on a mis en place une activité génératrice de ressources pour eux, pour que ça puisse fonctionner aussi en parallèle. Il y a une boulangerie qui existe. Il y a un bâtiment qui est attenant à leur lieu de résidence. Donc, il y a une boulangerie traditionnelle. Et à l'étage, ça sera la salle de formation, donc d'artisanat, production, vente d'artisanat. Et il y aura aussi un grand écran et des projections des films, notamment les films de Laurent Chevalier. et des réciprocités avec la France, parce qu'on travaille beaucoup en établissement scolaire, on se connecte.
1: Donc en fait, oui, on a l'impression, bon, on verrait, on sait à peu près au départ, voilà, musique, danse, le populaire, le café le populaire,
2: et ouais.
1: Hein, qui n'est pas, ce n'est pas rien.
2: C'est là pour ça.
1: Ouvert
2: pour,
1: 3 jours par semaine, hein, ouais. Pour bien manger. Et partager aussi des moments de convivialité, ouais. Et d'échange. Mais voilà, il y a tout un système, Wambéré finalement, en partie basé en Guinée, et puis qui lance des échanges, qui lance des passerelles entre les pays, la France et la Guinée. Ça veut dire que, par exemple, les membres du projet Handicapables, s'ils dorment là-bas, c'est vous qui financez
2: tout
1: ça ?
2: Oui, ils sont pris en charge. Ben, c'est le populaire. Ça a été pris en charge, justement. On a créé le populaire pour ça, il y a comme ça 7-8 ans peut-être, à peu près maintenant. Et c'était pour financer les frais de résidence, de soins et de nourriture, surtout de la troupe handicapable. C'est pour ça qu'on en arrive à une activité génératrice de ressources aussi pour eux, pour qu'ils aient un peu plus, parce que là, c'est très basique, c'est juste pour faire face aux frais de nourriture et de... Et qu'on est en lien là, avec l'UNICEF pour lancer des activités en Guinée pour eux dans les établissements scolaires, qu'il y ait beaucoup plus d'actions pédagogiques, développer tous ces volets-là.
1: Donc oui, Wambéré n'est pas tout seul, fait des partenariats, notamment par exemple avec l'UNICEF.
2: Oui, bien sûr, oui. Et là, ben, précédemment, on avait été accompagnés par l'ambassade. Ils avaient eu le deuxième prix franco-allemand des droits de l'homme il y a quelques années.
1: Mais Wambéré en Guinée doit être connu, on est d'accord ?
2: Oui, bon, connu.
1: La disons modeste, que
2: oui, on commence à être un peu repéré.
1: Oui, parce que les actions que vous menez, il y a quasiment depuis le début.
2: Il y a une équipe sur place, la troupe est là.
1: Toi, par exemple, tu y vas aller tous les 2 ans ?
2: Non, normalement tous les ans. Tous les ans, parce que les projets évoluent. Ben là, dès qu'on a un financement ou voilà, que le projet évolue, ben on part là-bas pour les accompagner avec le financement qu'on a, pour faire grandir le projet, le faire évoluer.
1: Alors je me souviens que donc, la troupe d'handicapables était venue il y a 3-4 ans, un peu plus peut-être.
2: Oui, un peu plus. Ouais, ils étaient venus pour, pendant le Festival des Solidarités, je dirais que c'était presque en, je sais pas, c'était pas en 2013.
1: Ah oui, d'accord, ouais, il y a 10 ans même. Presque, c'était 10 ans, excuse-moi, le temps passait.
2: Oui, c'était super. Et on était allés
1: Écoles.
2: Les écoles, à Koufoule, ailleurs, on avait fait des soirées... Et c'était très chouette. Et on envisage en 2027 de les faire revenir. On voulait le faire en 2026, mais c'était trop juste. Trop juste. Donc, 2027.
1: Bon, on guettera ça et puis on traitera de cette actualité-là. Alors, pour venir justement en aide au projet Handicapables, donc les 27 et 28 juin, on se retrouve à Salvagnac aux Atypiques, chez Catherine, et puis l'association Les Atypiques, pour des stages notamment, avec des artistes formés dans les palais guinéens. Alors, il y a de la percussion, il y a de la kora, la danse. La doum danse, c'est quoi la doum danse par rapport à la danse qu'enseignera Aminata ?
2: Alors, la danse, ça, c'est Ma Aminata Chérif, la femme de Solo, qui fera la danse traditionnelle, tout nouveau.
1: Et la doum danse, c'est une danse qui n'est pas traditionnelle ?
2: En fait, on danse, c'est complètement traditionnel. Ah. On danse avec des tambours. Ah. On a les doums, des baguettes. Et il y a des pas de danse et et c'est très chouette. Donc, on appelle tout le monde. Et après, la percussion, c'est Solo qui va animer les stages de percussion. Là, c'est précisé 10h30, 12h30, mais il y a déjà des personnes qui m'ont contacté pour des enfants, des plus jeunes, un peu plus jeunes. Donc, on commencera à 10h pour les plus jeunes et après, ils empiéteront sur le stage avec les plus grands. Mais c'est ouvert à tous.
1: Ok, la danse aussi, donc c'est l'après-midi, 14h, 16h. Et la doum danse et le balafon entre 17h et 19h.
2: Voilà,
1: programme de stage, il se reproduit sur les 2 jours, donc le samedi et le dimanche.
2: Voilà. Ouais. Pour donner la possibilité
1: aux gens de venir quand ils peuvent.
2: Et puis, comme les atypiques, ils nous ont proposé gentiment ils ont mis le lieu à disposition. C'est-à-dire qu'il y a des personnes, si elles ne sont pas du coin, elles peuvent venir pour les 2 jours et dormir sur place. Ou s'ils sont du coin, mais qu'ils ne veulent pas conduire, par exemple, ils peuvent aussi dormir.
1: C'est vrai qu'il y a des chambres aux atypiques où on peut dormir et puis on peut planter la tente.
2: Voilà, exactement.
1: Il fera bon, en plus, ce sera bien. Le lieu est chouette.
2: Si on veut vraiment faire la fête, c'est possible.
1: Oui, parce qu'on fera la fête le soir, le samedi soir. À partir de 19h30, il y a un apéritif festif. Et donc, les stagiaires pourront restituer ce qu'ils auront appris dans la journée.
2: Oui, ça va animer l'apéritif.
1: C'est important d'avoir cet objectif restitution.
2: Oui, c'est rigolo.
1: Okay. Un repas africain, évidemment. C'est un peu du classique. Avec du yassa,
2: du mafé, le plat traditionnel, le boularé.
1: Exactement. et puis, à 21h, un concert donc, avec Faré, qui est un quatuor. Mandingue. Alors, ça veut dire quoi, un quatuor
2: mandingue? Fusion mandingue. C'est-à-dire, c'est des rythmes traditionnels revisités. Voilà, différentes couleurs, blues,
1: oui, parce que là il y a de la percussion, de guitare, basse et chant, donc effectivement
2: voilà. Donc,
1: on est
2: reggae,
1: plutôt sur une... ok, très bien, voilà, et puis après il y a un after qui est programmé avec une bande de son qui sera plutôt autour de la musique des années 70, musique afro des années 70,
2: ouais,
1: donc
2: ouais,
1: tu m'as dit
2: super,
1: que Laurent Chevalier, alors Laurent Chevalier, je resitue pour les auditeurs et les auditrices. Il a été responsable de la case documentaire d'Arte à une époque. Et puis il a été aussi documentariste et il a travaillé beaucoup autour de la Guinée, en lien justement avec Mbéré.
2: Et puis il est à l'initiative du Circus Baobab.
1: Du Circus Baobab.
2: Ils étaient deux fondateurs et Laurent est l'un des deux.
1: Voilà, c'est quelqu'un qui compte dans la culture et dans l'acculturation en France par rapport à l'Afrique subsaharienne et notamment par rapport à la Guinée, c'est ça?
2: Oui, et c'est lui qui nous a fait une super playlist.
1: D'accord. C'est vrai qu'on a l'impression que vous êtes dans le paysage culturel et social du coin depuis tellement longtemps, Agnès. Comment se porte Wombéré avec tout ça?
2: Ben écoute,
1: ça va.
2: On est là.
1: Vous avez des projets donc de Festisol pour la rentrée, c'est ça?
2: Oui, alors il y a ce Festisol qui est là toujours de la première quinzaine de novembre. Alors ça, c'est vraiment un appel à tous. C'est en fait le Festival des Solidarités, c'est national et c'est un appel à participation pour tous et partout sur le thème de la solidarité. C'est pour donner une visibilité à la solidarité, tout simplement.
1: Ouais.
2: Donc, il y a des projections dans le cadre d'alimentaire. On peut choisir des films, organiser des projections débats et on peut faire ce qu'on veut, que ce soit en thème avec la solidarité locale, internationale. Voilà. Et si quelqu'un fait quelque chose à cette période-là, eh ben, s'il vous plaît, dites-le nous, on le met dans l'agenda.
1: Ben, on mettra dans l'agenda. Alors, si je me souviens bien, bon, vous donniez à la base, c'était un peu l'origine de Wombéré, vous donniez des cours à Bellefeuille, d'ailleurs, à Koufoule, des cours de djembé,
2: ça
1: de danse, etc.
2: Oui, l'association a été créée. Ben
1: c'est toujours le cas.
2: On l'a créée, bien sûr, avec Solo, donc en 2006, pour promouvoir la culture guinéenne. Ça a commencé
1: comme ça. J'ai souvenir qu'il y a quelques enfants de Koufoule qui sont venus vous voir.
2: Oui, j'ai un petit souvenir. Je pense que tes filles étaient les premières élèves de Solo.
1: Oui, je crois, c'était chouette. Donc ça continue. Il y a des interventions donc dans les classes, dans les écoles.
2: Oui, bien sûr. Ouais. Et là, on fait de la réciprocité avec des écoles de la maternelle au collège sur différentes thématiques.
1: Donc réciprocité, ça veut dire qu'il y a des échanges entre les écoles guinéennes et les écoles françaises.
2: Oui, tout à fait. On fait par visio, par audio, par envoi de documents.
1: Ouais.
2: Et cette année, c'est l'école de Sainte-Cécile d'Avès à Gaillac. Là, c'est le projet d'école, donc de la maternelle au CM2. En fonction des classes, il y a différentes thématiques. Et
1: donc vous embarquez toute l'école vers la Guinée?
2: Eh bien oui. Et avec les plus petits et les moyens, on organise aussi des diaporamas. On a travaillé aussi à l'aspect race avec les enfants.
1: Rabastin, oui, c'est un vrai...
2: À Koufouleux d'ailleurs.
1: C'est la tornade Wombéré, c'est pas jouer ensemble, c'est faisons plein de trucs ensemble.
2: Ben, en tout cas, nous, notre objectif, c'est toujours de créer des liens. Et là, on a un projet aussi avec... le CADA d'Albi et cette création de livres de recettes sonores avec Marie aussi qui prend des créations sonores, des recettes.
1: On l'a reçu récemment, Marie Cheneval, sur Focus et elle nous a expliqué effectivement qu'elle travaille
2: sur ça. Voilà, donc ça c'est un super projet. Pour l'instant, on attend un peu. Appel aux financeurs
1: On a l'impression que vous n'arrêtez pas de lancer des projets, c'est bien. Il y a aussi des interventions à une époque dans les IME, je crois. Vous continuez
2: à
1: faire ?
2: Ah oui, bien sûr. Oui, on travaille en établissement spécialisé.
1: Oui.
2: Ça, on ne lâchera jamais ça.
1: Bon, très bien. En tout cas, merci Agnès d'être venue dans le studio de Radio Octopus pour nous parler de l'actualité de Wombéré. On rappelle donc ce week-end culture et nature au cœur du Tarn. C'est aux Atypiques, à Salvagnac. Les 27 et 28 juin 2026. il y a des stages et puis il y a la soirée festive du samedi 27 juin ouais. à partir de 19h30. Donc si vous ne participez pas au stage, allez quand même aux Atypiques pour profiter de cette soirée autour de la culture musicale et de la danse de Guinée, et notamment avec le concert de Faré à 21h. Ce quatuor fusion mandingue, qu'on va écouter tout de suite d'ailleurs. On va essayer de récupérer un morceau de Faré et puis on va le diffuser juste après.
2: Okay.
1: Merci Agnès.
2: Merci Christophe.
1: À bientôt pour un prochain
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3: Variation sur Marilou de Alain Bachung. Bah, globalement, j'aime beaucoup les sons calmes, et puis surtout, c'est que ce texte, à la base, bah, c'est l'histoire d'une femme qui se masturbe. Hein, et justement, ça permet aussi de décomplexer à la base sur ce genre de questions qui est la sexualité, féminine. C'était sur un album spécial, c'est-à-dire que c'était la tête de chou, je crois. Déjà, à ce moment-là, il était malade, hein, même s'il avait reposé dessus parce que justement, il avait une diction particulière. Et c'est justement pas vraiment son écriture qui est incroyable, hein. Je vais être honnête, Alain Bachung, il a pas une écriture incroyable, mais justement c'est sa diction qui vient augmenter l'émotion des mots. Donc je trouve que c'est surtout ça qui est intéressant dans cet album et dans cette musique-là. Moi, je trouve que c'est très bien fait, c'est-à-dire que c'est très planant, relaxant. Il y a quand même un côté sensuel et très poétique, et je trouve que ça reflète bien la sexualité en général.
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1: Genre quand elle finit de... Quand elle sort de toilette.
2: Ouais, mais faut que quand elle arrive là...
1: C'est pour ça. Oui, mais on chante. Depuis
2: ah oui. Ah, depuis quand?
1: Oui, bah depuis... Quand
3: je fais le top. Je fais le top.
1: Non mais viens ici, il le dit, parce que faut que t'allumes la,
3: ah oui,
1: l'allumette.
3: Je regarde quand

0: Marie, mon frère. Joyeux anniversaire.
1: C'était quoi ton vœu?
2: J'ai pas eu le temps.
3: Maintenant, c'était très rapide. Les allumettes, elles étaient.
1: Il fallait les allumettes.
2: On en a mis plein dans les gâteaux.
4: Mais là, il y a un, t'as vu le petit bout.
5: Mais j'en ai, à peine t'as dit vœux, j'en ai fait un en même temps.
3: Oui, parce qu'apparemment, il n'y a pas de bougie à Aubin.
6: Est-ce que tu veux enregistrer?
7: Par contre, j'avais un cadeau pour mes premières règles. De ma mère. J'avais fait un soin élastique.
8: Tu te rends compte que tu viens de lancer le générique?
9: J'écris les yeux fermés.
7: J'écris les yeux fermés.
9: Je n'ai pas besoin des lignes.
7: Et je sens le froid et les ombres qui m'entourent.
10: Ceux qui sont partis.
11: Dans un rêve, tout se mélangeait.
12: Son rythme ne faiblit pas.
7: Phrase quelconque.
10: Perdant nos sommeils et nos fourmis.
12: À se donner le tournis,
10: elle est là.
12: Faire renaître un courant de traverse
10: nous rappelle à la vie.
7: Il y avait un frelon rouge et une assiette rouge aussi dans le lit.
13: Les menstruels, correspondance éclatée à X voix.
11: Tic, tic.
14: Chères toutes, durant l'été 2016, une groupe de cavaleuses réunies, des clandestines éclatées, éparpillés, tourneboulés, détricotés, chamboulés, enragés, révoltés, décident de se retrouver mensuellement sur les ondes pour tricoter ensemble des sons qu'elles pêchent lors de leurs nombreuses épopées. C'est une groupe éparpillée ici et là. Donc, entre villes et campagnes, par route et chemin, et c'est une groupe accueillante qui de mois en mois va grossir, grandir, s'ouvrir encore et encore pour accueillir d'autres cavaleuses, toutes celles qui en ont envie, celles qui font du son, un peu ou beaucoup, celles qui n'en font pas encore, mais en crèvent d'envie, celles qui sont curieuses d'essayer, celles qui ont une amie qui connaît une amie qui... Celles qui aiment les histoires, les voix, les sons, les mots, les bruits du monde, celles qui nous écoutent ici et là dans la nuit ou le jour, qui ont trop envie de nous rejoindre, toutes celles. C'est aussi une toile de radio et web radio associative en France et en Belgique qui ont bien voulu nous ouvrir grand leurs ondes depuis cet été 2016. Merci, merci les petites radios à travers tous les territoires, actrices des vies locales et espaces de liberté expressive si précieux pour des projets comme le nôtre. Bonne écoute à vous qui nous retrouvez ou découvrez. Ça a été joli et joyeux de lancer, cuisiner, s'organiser, s'écouter, se rencontrer et s'imaginer. Faire, vivre, partager et aujourd'hui collecter et cataloguer cette décennie d'émissions qui nous ont accompagnés au fil de nos vies. L'aventure reste ouverte.
15: Bon anniversaire les menstruels.
16: On va s'en jeter un.
1: On va gâcher.
17: Se déguiser.
3: Chez moi, on fait la noce.
18: Ah, rien à voir avec le mariage.
1: Ah, faire la nouba.
3: Ça va complètement dévier.
16: Chez moi, on dit on va se la mettre.
1: La java encore hier soir.
17: Danser.
1: Rigoler.
19: Ouais, faire la teuf.
16: Non, se mettre la tête à l'envers.
3: La foutre à l'envers.
16: La foutre à l'envers.
1: Ça, je connaissais pas.
20: Une expression apparue à la fin du 19e siècle dans le domaine militaire.
1: C'était quand même super.
16: Mais non, c'est vrai, boumé.
3: Ah ouais.
19: Et ouais, la foire.
1: La foire. La fête de Cresson.
3: C'était surtout honoré. Que nous, on achetait des
1: honoré,
3: jouets.
1: Ouais. Commémoré. Ah, oui.
3: Ah, moi, je faisais puis on mangeait un neige, peu...
17: Et mettre de la musique.
21: C'est le moment de la fête. Cet été encore, qui n'a rien à voir avec les autres cigales. Et pourtant, elle danse, pour ne pas attendre lasse et ennuyée les pluies des prochaines saisons. C'est le moment des questions, des pourquoi, qu'on pose sur les étagères attachées à des lianes au plafond. On lâche tous les mots et les mots.
22: Octobre 2007. J'ai 16 ans. Je viens d'emménager dans une nouvelle ville. Simon, un ami de ma classe, va fêter son anniversaire demain. Tout le monde en parle. Il habite près de chez moi et parfois son père nous ramène tous les deux du lycée. J'attends qu'il m'invite à son anniversaire. Chaque jour passe, mais il ne m'invite pas. Quand je m'ennuie, je joue sur mon piano désaccordé. La comptine d'un autre été. Il faut que j'aille à cette fête d'anniversaire. C'est ma seule occasion pour m'intégrer à cette classe. Avoir des amis. Et je veux qu'il se passe quelque chose un peu dans ma vie. un événement.
0: Un événement. Moi aussi, je veux être dans ce film. Je veux être Amélie Poulain. Je veux qu'il se passe quelque chose.
22: Dans la voiture, son père lui parle de son anniversaire. Je ne dis rien. Penser que ce sera là, maintenant, quand on sort de la voiture. Mais non. Non. Je rentre chez moi. La fête, c'est ce soir. Et je n'ai pas été invitée. Il pourrait toujours m'envoyer un SMS, un message sur MSN. Mais non. Rien. Surtout ne pas abandonner. Ne pas abandonner. Je pars balader ma chienne près de chez lui et je me dis, c'est bientôt l'heure de la fête. Peut-être que je vais tomber sur lui. Je fais un premier tour. Je ne le vois pas, je ne vois personne. Avant de rentrer chez moi, je fais un petit détour et je repasse devant chez lui. Et là, il est là. Il discute avec un ami qui vient d'arriver. Je me dis qu'il aura pitié. Je me dis que je suis un peu folle d'avoir fait ça. La chance, la pitié, je ne sais pas. Mais il me propose de venir, négligemment, comme si cela n'avait aucune importance pour moi. Je réponds, « Oh ben, pourquoi pas ?»
2: Son regard, comme une évidence. Nos yeux se croisent, nos corps attirés comme un seul être. On se retrouve sur la piste de danse.

0: sortent ivres de la boîte de nuit et se dirigent vers la plage en face. Des couples se sont formés. Ils s'étendent sur le sable, les yeux pleins de promesses, en se passant une bouteille de champagne chaude. Ça se roule des pelles et des mains dans les soutifs.
1: Attraper un verre, regarder. Ça ferait une bonne scène de film. Le cinéma de la vie, on aurait envie de le montrer, de le revivre, le revivre, le revivre. C'est peut-être la dernière soirée. Ne pas parler, regarder. Comment profiter quand on sait que tout part.
2: Je peux vous raconter les deux fêtes où j'ai failli mourir. Une fois, j'avais 17 ans, on est allé faire la fête. On avait pris de l'alcool, des trucs à manger. On est allé faire la fête dans les ruines d'un château. J'étais jamais allée et je connaissais pas du tout. Et à un moment, j'étais un peu sous et je me suis dit, enfin, je voulais aller faire pipi quoi. Et je me suis écartée du groupe et du feu. Et j'avais pas de lampe et je connaissais pas trop le site. Et j'ai marché pour essayer de me cacher un peu de la lumière. Et je suis tombée. Et en fait, je suis tombée vraiment pas loin, juste en dessous. Mais j'ai crié hyper fort. Et là, il y a tous les potes qui ont débarqué en mode « Laure, Laure !» en criant et tout. J'étais tombée de 1m50, tu vois, sur un petit truc. Et ils m'ont tiré et tout. Ils m'ont dit « Mais non, mais tu t'éloignes pas toute seule. Hein. » Bon. Et la soirée continue. Et le lendemain matin, je suis passée par l'endroit. Et en fait, je suis tombée sur un petit muret étroit comme ça. Mais derrière, c'était les douves, c'était un précipice, quoi. Mmh. Voilà, ça, c'était la première fois. J'ai eu de la chance. Et la deuxième fois, on a fait une grande fête dans une petite ville qui s'appelle Cibourg, qui est dans le Pays Basque. Et sur le retour, avec deux potes, on s'est dit, vas-y, bain de minuit, il fait trop beau et tout, on se baigne. Hein. Et on est sur une petite digue. Et enfin, je sais pas si c'est vraiment une digue, mais un endroit où il y a un peu de la hauteur. Et les copains... ils sautent à un endroit, puis on se balade, on va un peu plus loin. Et puis un moment, je me dis, ah, j'ai trop envie de plonger, ce serait trop. Enfin, ça me fait envie et tout. Et en fait, à l'époque, j'étais jeune aussi, j'avais 19 ans, un truc comme ça. J'avais des otites quand j'étais petite. Et je continuais à avoir des otites quand je me baignais dans l'eau très froide. Et du coup, je me suis ravisée en me disant, non, vas-y, je plonge pas, c'est un peu foireux, quoi. Je vais avoir une otite et tout, c'est trop con. Du coup, j'ai pas plongé. Et le lendemain, à nouveau, même scénario, le lendemain, on a vu l'endroit où j'avais hésité. Parce que les potes, ils étaient dans l'eau, ils disaient « Allez, Laure, plonge, plonge !» Et on a vu l'endroit où je comptais plonger, et en fait, c'était des rochers. On a vu à marée basse, et en fait, c'était genre il y avait des rochers énormes, quoi. Voilà. Ils avaient sauté de plus loin, quoi. Et ils étaient en train de nager, et machin, et moi, j'avais continué à marcher sur le truc, et pile, à ce moment-là, il y avait un gros amas de rochers, quoi.

0: S'il vous plaît.
1: Chers camarades et amis, l'heure est grave. Il est temps de remettre les choses au clair. Ce soir, je tire la sonnette d'alarme. L'art de la fête s'est perdu. La vraie fête, j'entends. Dans un vrai appartement, avec des gobelets en plastique, du plancher collant, des mégots dans la vaisselle sale, des toilettes bouchées et du cassoulet dans les draps. Oublions ces soirées sur le pouce, organisées à la vache t'en fous, que personne ne dirige. Passer d'errance en errance, d'épicerie de nuit en épicerie de nuit, parce que personne n'a vu assez loin, personne n'a vu assez grand. La vraie bonne soirée, c'est celle qui excuse toutes les tourmentes de la gueule de bois. C'est celle qui vous colle quand même le sourire, quand votre tête est toujours au-dessus des chiottes à 16 heures le lendemain, quand vous avez ingéré l'équivalent de votre poids en Doliprane 1000, quand vous avez raté l'enterrement de votre grand-mère parce que la lumière du jour faisait fondre votre rétine. La vraie bonne soirée, c'est celle après laquelle vous ne serez même pas tenté de prononcer cet insidieux et dégradant mensonge du « un an, plus jamais, un an, non, plus jamais ça ». À quand remonte votre vraie bonne dernière fois? Cherchez. Cherchez, oui. Réfléchissez bien. Et ben voilà, on y est. On s'accordera tous pour dire que ça fait concrètement, officiellement, indubitablement, un sacré bail. Un futur sombre se profile devant nous. La soirée se meurt. Il faut agir. Il faut faire quelque chose. Il faut sauver les soirées. Réunissons-nous, associons-nous, serrons-nous les coudes. Levons le tabou et le verre face à la disparition de la fête. Réintroduisons-la dans nos vies. Ensemble, ressuscitons la fête. Construisons à notre cirrhose un avenir meilleur. Trouvons enfin une excuse pour notre alcoolisme universel. Cessons de l'entretenir à coups minables de petites séances d'alcool stérile. Reprenons les bases. Remettons-nous au boulot. Conjuguons nos efforts. La fête n'est qu'une béchamel. Le plus difficile, c'est de la faire prendre. Pour ça, il lui faut le bon contenant, les bons ingrédients et le bon temps de cuisson. À bas la fête trop liquide. À bas la fête à grumeaux. Ralentissons et laissons se déployer la fête. La fête n'a besoin d'aucune excuse. Cessons de nous retrancher derrière l'absence d'anniversaire, la réunion du lendemain, la culpabilité de la fête du lundi soir. Parce que le mardi, la gueule de bois passe encore mieux que le dimanche. Nous partagerons tous le même marteau qui tambourine le lobe frontal. Nous ferons des concours de cernes. Nous mutualiserons l'unique chiotte du bureau. Mais dans le doute, ne dormons pas. Éradiquons les fêtes entamées à contre-cœur à 18h, parce qu'il ne faut pas la faire tard. Ôtons nos oreilles, on boira tout autant. Mais alors, ce sera triste. À 21h, tout le monde sera déjà passé en vision thermique. À 22, il n'y aura plus assez de pots de fleurs pour contenir les déjections stomacales des plus résistants. À 23, il y aura autant de bites tatouées sur les fronts que de bouteilles au sol. Et à minuit, les voisins n'auront même plus besoin d'appeler les flics. L'esprit de la fête est une petite chose fragile et vulnérable. Préservons-le. Baillonnons nos potes qui précisent en arrivant qu'ils ne restent pas tard parce qu'ils se sont soudain découverts une conscience professionnelle. Visons haut, voyons grand, arrêtons de nous poser l'hypocrite question du trop d'alcool. Que cela soit clair entre nous, une bonne fois pour toutes, non, il n'y aura jamais trop d'alcool et oui, clairement oui. On boira tout ça. C'est une science exacte, indéniable. C'est incontestable, avéré, sûr, vrai, c'est la vie de ma mère. Embarquons cabas, poches plastiques et sacs de congélation, pillons les rayons, dévalisons le carrefour. Et surtout, ne nous laissons pas déstabiliser par le regard de la caissière si proche du but. Ce n'est pas du mépris, c'est de l'envie. Faisons de cette phrase notre mantra. On se fout qu'il n'y ait plus de place dans le frigo. De toute façon, les bières, on les boit chaudes. Dépensons toutes nos économies, ça n'a pas d'importance. L'argent ne servira pas à autre chose, on n'a pas le temps de faire du shopping avec la gueule de bois. Et puis, Manger, c'est tricher. Adorons. Redorons l'alcool et soutenons la vraie picole. Boycottons les pâles répliques, les opportunistes timorés, les putes affriolantes. Sortons le coca de nos whisky. Génocidons la lagueur qui, avouons-le, n'est qu'un moyen plus rapide de se faire pisser. Décimons les erreurs évidentes, le passoa, la manzana, la Smirnoff Ice, la liqueur de litchi. Leur envoi colle la glotte au palais et la régurgitation peut être létale. Supprimons le Jägermeister. La Jägerbombe est une arme de destruction massive qui tue les soirées dans l'œuf et qui devrait être illégale. Elle ne sert qu'à ceux qui ne savent pas savourer l'ivresse. Soyons nos limites. Ne nous laissons pas prendre pour des Tamagotchi. Oui, oui, oui, j'ai vomi, mais je vais pas au lit. Et puis si tu m'essuies les coins de la bouche, t'es mort. Racontons de la merde. Personne ne se rappellera que tu as avoué ton amour pour Francis Lalanne. Ce qui se passe à la fête, reste à la fête. Érigeons un totem à l'envergure de notre soif et dansons autour. Biturons-nous la tronche jusqu'à en avoir les yeux triangulaires. Picolons, biberonnons, éclusons, sifflons, écopons, pintons, gobelotons, abreuvons-nous, ivrognons-nous, biturons-nous, collons-la nous toujours, toujours, toujours, toujours plus. Sauvons la fête. Amen.

0: Oui, coucou ma nénette, ben écoute, c'est ton père. Il te souhaite un bon anniversaire. Et dit 33, moi c'est 6-6, toi c'est 3-3. On a double. Voilà, ben écoute, nous on est sur les starting blocks.
1: Coucou chérie, c'est bon anniversaire, c'est mamie. Je te rappelle dans la soirée. Bisous, bisous.
0: Écoute, Titi, pardon, je me suis trompé du jour hier. Mais c'est bien aujourd'hui ton anniversaire. Alors, bon anniversaire à nouveau. C'est ton père. Bisous.
2: Novembre 2011. On m'a invité à un bifort. Comme c'est agréable d'être invité quelque part. L'impression de faire partie d'un groupe, un clan. On m'a choisi pour être là. C'est le bifort de la soirée travestie où les hommes sont censés être des femmes et inversement. Devant le miroir, je ne sais pas quoi faire. Tous les jours, déjà, se battent pour être féminine, attirante, belle. Comment faire pour se travestir mais rester jolie aux yeux des hommes? Je finis par me dessiner une petite moustache au crayon noir, j'enfile un sweat trop grand pour moi, un baggy, et j'arrive chez mon amie. Elles sont en train de peaufiner leur travestissement. L'une d'entre elles me regarde et me dit « Tes sourcils, tu les as super bien réussis !» Je n'avais pas touché à mes sourcils. Ils sont épais, naturellement. Sonné. Je ne réponds rien. Je souris.

0: thème sapristi, sacristi. Donc un peu sacré et profane. Et j'avais pas de costume jusqu'au dernier moment et je me suis dit, je vais aller à l'église d'à côté, dans ma ville, et je vais demander au père s'il n'a pas des costumes dans le placard. Et donc j'y suis allée et en fait à côté il y a des sœurs, il y a une congrégation de sœurs birmanes. Donc je commence à bidouiller un truc en anglais en disant que « I have to make a movie, je dois faire un film, tourner une scène religieuse, est-ce que vous n'auriez pas des costumes et tout ?» C'était trop mignonne. Et elle me demande de raconter le film, donc là pareil, je bredouille un truc, oh putain, j'invente une histoire très rapide sur une scène de film. Et puis finalement elle me prête deux costumes de bonne sœur de leur congrégation. Genre, elle me montre comment... elles étaient deux, elles me montrent comment s'habiller et tout. Et je sors de là avec mes deux costumes et je sens leur regard et je me dis « Oh mon Dieu, j'ai menti aux sœurs !» D'ailleurs, mes sœurs, si vous m'écoutez, je suis désolée.
1: Bah, en tout cas, cette soirée-là, je m'étais endormie très sous sur un tas de paille, un peu moelleux et tout. Je m'étais mis dans un coin et à un moment, il y a quelqu'un qui m'a réveillée qui m'a dit « Hé, tu dors sur le tas de fumier !» J'étais dans un coin où la paille, elle était un peu bien, mais en fait, c'était un tas de fumier. Non, c'était pas chaud. Dans mon souvenir, c'était juste qu'il n'y avait nulle part où dormir. J'étais en gala, j'étais très fatiguée, les voitures, elles étaient très loin. J'ai vu ce tas de paille, je me suis dit, bah, nickel, c'est la base, quoi, tu vas dormir sur la paille.
2: Faites la fête d'Aubin, il y a après Vivier, il y a Cransac, ça c'est pour le mois de juin, et voilà, ouais. Et le dimanche après, il y a normalement, d'après ce que m'a dit monsieur le maire, il y aurait la dame de N'oubliez pas les paroles là, qui viendrait chanter.
3: Ah oui, d'accord.
2: Je sais plus comment elle s'appelle, la jeune, avec les cheveux frisés, là, je sais plus. Magali, je crois que c'est ça.
3: Okay.
2: Voilà, il y a elle qui vient. L'année dernière, à Roussonnac, là, pour la fête à Roussonnac, ils ont fait la danse des canards, là. La plus grande... En fait, ils sont mis tous en longueur, là, et ils ont gagné le championnat de France. Alors, ça n'a pas été homologué, parce qu'il n'y avait pas vraiment un inspecteur, là, je ne sais plus comment ils appellent ça, okay. Un inspecteur, mais par contre, ils ont eu le record, quoi. Voilà. Ça c'était sympa. Ouais, il y a énormément de personnes, ouais. C'était vraiment sympa.
4: Des potes qui avaient trop pris une grosse cuite et vu qu'il y a 200 mètres entre la yourte et le parking, on les a ramenés en brouette.
1: Ah bah ça c'est une super anecdote.
4: Et quand t'as quelqu'un qui est sur la brouette et qui dégueule en même temps, c'est pas mal.
0: Pour ma défense, j'étais jeune.
5: Ah ouais, ça commence mal.
0: J'avais très envie de faire pipi, c'était dans une soirée dans une maison très haute avec plusieurs étages. Et j'étais très très bourrée. Et j'étais avec des copines et je me suis dit. J'arrivais plus à me retenir et j'ai pris une bouteille de bière vide et j'ai fait pipi dedans. Bon, déjà j'en ai mis un peu partout.
5: On imagine.
0: Et puis un peu après, on est redescendu avec cette bouteille de bière et on l'a mis sur la table de la soirée.
1: Et il y a quelqu'un.
0: Il y a quelqu'un qui l'a bu, sûrement.
4: Sans s'en rendre compte.
1: Une bonne anecdote. Ça y est.
5: Ah, ça y est, des anecdotes qui sortent.
4: Mais ça, c'est pareil. J'étais jeune, c'était au Café de la Paix à Rodez. Et du coup, si jamais vous connaissez le Café de la Paix, vous voyez comment sont faits les chiottes. Ils sont en bas dans un petit escalier au fond, là. C'est un peu... la cave. Et là, il y avait plein de monde et du coup, j'avais trop envie de pisser et il y avait trop de monde. Et juste à côté, enfin à 50 mètres, il y a des toilettes publiques. Et du coup, je fonce là-bas et là, il y a quelqu'un qui sort des toilettes publiques. Je rentre avant que la porte se ferme et en fait, je me retrouve en plein nettoyage. Et du coup, bah, c'était janvier. Donc je me suis retrouvée crépie de produits à chiottes et de flotte, voilà. Et du coup, tu finis ta soirée comme ça. C'est pas mal. C'est pas mal.
6: c'est pas une angoisse, c'est pas un point très précis, c'est vraiment une espèce de moment qui monte en cristallisation petit à petit. Quand je sais qu'il y a une soirée qui est prévue d'avance, alors c'est beaucoup avec, principalement avec des gens que je connais peu, ou que je connais en surface, et voilà, et là quand je me dis il va falloir aller là-bas, se présenter, être quelqu'un un peu de solaire ou quoi, ça c'est d'un coup ça devient une espèce d'exigence vis-à-vis de soi, que il suffit que je sois un peu fatigué ou un peu dans un état de déprime pour ne pas avoir un peu cette énergie et faire ça. Et donc au fur et à mesure je vais attendre toute la journée, puis petit à petit quand le moment physique d'y aller va se présenter, ben je sais que mon corps et mon inconscient donc vont tout faire pour que je sois en retard, pour que jusqu'au point de dire ah non, je commence à m'inventer des excuses dans la tête, à trouver des choses. Mais en même temps que j'ai ces excuses, j'ai vraiment le côté peut-être surmoïque qui me dit mais vas-y, fais-toi un effort, fais-toi violence, parce que ça va être très bien, et tu sais très bien qu'à chaque fois tu ne vas pas le regretter. Je sais pas tant si c'est une phobie sociale, parce que des fois j'utilise un peu des mots forts aussi pour faire comprendre que c'est quelque chose de fort. Peut-être ça serait plus une angoisse, en tout cas sociale. Je pense que phobie, il y a vraiment quelque chose un peu systématique et tout. Mais en tout cas, cette angoisse sociale, c'est le fait de se retrouver dans une soirée, dans un groupe de gens qu'on ne connaît pas, et de se dire absolument, il faut s'intégrer, il faut être là, faut apprécier, faut... Et ça, des fois, c'est compliqué. Mais mes amis les plus proches peuvent dire, effectivement, que je vais arriver avec des yeux exorbités, à regarder partout. Mais ça, je ne me vois pas faire. Mais je sais que c'est un peu... c'est une forme de nervosité, finalement, que je commence à assumer, mais que pendant longtemps me faisait un peu honte. En fait, c'est pas... On est très loin de l'image, justement, solaire ou charismatique de quelqu'un qui peut arriver à une soirée. Et ça, je trouve que c'est, voilà, c'est ces espèces d'exigences comme ça peuvent être très... contre, je sais pas si contre-productif c'est le mot, c'est pas le mot productif qu'il faudrait, mais c'est en tout cas empêchante quoi. Il fallait que j'arrive dans une soirée déguisée, donc j'ai le thème sur la chrétienté, j'avais rien à mettre et tout, je me dis si j'y vais pas déguisé, je vais pas être fun. Du coup je me force à me déguiser, je trouve tant bien que mal un déguisement de missionnaire. En même temps je me dis c'est peut-être un peu tendancieux missionnaire, mais bon pourquoi pas, on va tenter. J'arrive là-bas, je vois que tout le monde avait des déguisements beaucoup plus sophistiqués et baroques que le mien. Je me dis qu'est-ce que je fais. Donc là j'étais là à essayer de voir un peu ce qui se jouait, de dire bonjour à tout le monde, et en même temps je me dis bon je vais enchaîner les small talk. Des choses, ça va toi, ouais ça va, bon bah, voilà. Mais en fait très vite personne n'est dupe, quand on sait quand on n'a rien à se dire, on n'a rien à se dire. Et en fait je crois que j'avais très peur d'avoir rien à dire, parce que là ces derniers temps ma vie se passait derrière un ordi ou dans des choses en fait qui intéressent que certaines personnes, parce que c'est très spécifique et que c'est pas, enfin moi je trouve passionnant ce que je fais, mais pour les gens c'est peut-être pas passionnant. C'est, je le comprends tout à fait. Et du coup, voilà, et du coup, j'ai dû attendre un verre. J'ai osé pas boire parce que je me dis, bon, à tout moment, je peux rentrer en voiture. Donc, j'ai bu un verre manière et en me disant, bon, je vais rentrer. Puis, il y a eu une espèce de grande parodie de messe dans laquelle je me dis, mais qu'est-ce que je fais là? Je ne pourrais pas me m'intégrer et chanter avec tout le monde. En même temps, je me forçais pour pas être dans un rapport non plus de... d'isolation, et puis au bout d'un moment ça a été trop, donc j'ai parti, je me suis éclipsé discrètement, et là je me suis dit non, allez, une fois que j'y suis, donc là j'ai commencé à boire un peu seul pour lâcher un peu le truc, et une fois que tout le monde est revenu et que la soirée a repris son cours normal hors événementiel, du coup j'étais bien, j'ai trouvé une personne qui a un copain qui parlait beaucoup de mon travail, donc en fait on a fait une espèce de tunnel de travail, je me suis dit bon quitte à être chiant autant l'assumer, et voilà. Après j'ai fini quand même à 7h du mat parmi les derniers, donc tout va bien. Sans offense. Voilà ce qui peut se passer dans ma tête.
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8: Comment ?
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0: Pour moi, une rave party, elle est légale et une free party est illégale. Une free party, c'est un endroit où les gens qui ont peu de moyens en fait donnent ce qu'ils peuvent. Donc c'est un endroit où les gens peuvent en fait s'exprimer et en même temps pouvoir faire la fête avec peu de moyens. Alors qu'une rave party, c'est souvent légal avec des tarifs et après la musique reste la même.
1: Et comme le dit très bien Quentin, du coup, cet endroit où on peut s'exprimer, c'est une zone d'autonomie temporaire. Une zone d'autonomie temporaire, qui vient de l'acronyme anglais TAS. Donc c'est une free se veut tout d'abord autogérée. L'autogestion est le mot-clé du mouvement. Ensuite, les valeurs qu'on peut y retrouver, notamment, sont partage, entraide, respect et bienveillance. Ce sont les valeurs prônées et portées par les acteurs, les toughers, que ce soit organisateurs ou participants, on est tous dans le même bateau. Le mouvement est créé par toutes ces personnes-là ensemble. Il n'y a pas de distinction, comme il peut y avoir dans le milieu légal où il y aura des gens justement qui payent, qui produisent ou des gens qui payent. Souvent, on pense juste au boom boom, mais donc oui, la free party, c'est de la musique électronique. Donc la techno avec un K. Et dedans, pour retrouver de la techno, CH, de la tribe, de l'art tech, de l'acid core, de la house, de l'acid house, de l'acid techno, de la drum and bass, du dubstep ou même de la chanson française. Souvent, il y a les closings, des fêtes se font sur fond de disco. Et le but, c'est vraiment de promouvoir tous les arts globaux dans leur généralité, que ce soit la musique, les arts visuels via l'art du VJing, avec donc les motion design, les mappers qui projettent des images sur les scénographies, ou avec les lumières, les lasers. Il y a aussi des spectacles, des fire shows, donc des jongleurs de feu, des cracheurs de feu. C'est pour ça qu'on parle d'un mouvement, d'une culture. On ne parle pas juste d'une fête, on parle vraiment du mouvement Free Party, d'une culture de la Free Party. Et donc aujourd'hui, à 33 ans, ça va faire 15 ans que je fais de la teuf, mais 14 ans que je mixe et 13 ans que je produis. Donc ça commence à faire un bon petit bagage. Et après, je vais aussi beaucoup en festival, où on retrouve aussi quand même pas mal de belles valeurs, pas comme dans les clubs. Les festivals, il y a des festivals très très très cool qu'on peut citer, notamment en France. Bon, moi j'organise par exemple le Zouafest, donc en Normandie. Il y a le Doxart, les Terres Décibels, le Hadra, le Son Libre, l'Okami. Enfin, tous ces festivals sont des très très beaux festivals qui représentent bien la culture électronique française aujourd'hui.
0: Donc si l'État en fait nous voit comme ça, c'est parce que je pense pour moi que lui ne peut pas arriver à contrôler ça. Ou pour lui c'est très difficile de le contrôler en tout cas.
1: De mon côté, je pense que si l'État nous stigmatise, bon, il y a tout ce côté forcément économique, mais c'est surtout quand c'est un mouvement qu'ils ne peuvent pas contrôler, qu'ils ne contrôlent pas. On arrive à ramener tant de personnes en 3 heures à un seul endroit et ils ne comprennent pas. C'est un peu comme tous les mouvements contestataires et militants et qui sont underground et marginaux. Et voilà, on ne rentre pas dans l'État de droit. Et la France est un état de droit où il faut respecter les règles, et à partir du moment où tu ne respectes pas les règles, bah forcément ils ne sont pas d'accord. Donc là, par contre, la vraie question, c'est pourquoi aujourd'hui ça part autant, autant, autant en répression avec les lois qui sont en train de passer. Là, vraiment, c'est le monde qui marche sur la tête, quoi. Genre, ça devient vraiment assez grave, quoi.
2: Le système dans lequel nous vivons ne craint qu'une chose, une révolte radicale par le collectif. Direct clameur, l'impuissance du peuple.
3: Alors quand des milliers de personnes se regroupent librement, sans sponsor, sans billetterie hors de prix, sans contrôle permanent et sans demander l'autorisation de respirer, forcément ça dérange.
2: Si le projet de loi Riposte et la proposition de loi numéro 1133 proposent d'abaisser à 250 personnes le seuil de déclaration obligatoire d'un rassemblement, ce n'est pas par hasard. Derrière le prétexte de maintenir l'ordre, il y a surtout une obsession, empêcher les gens de se réunir spontanément.
3: Parce qu'un peuple isolé consomme et se résigne, un peuple réuni discute, crée et réfléchit collectivement.
2: En tant que travailleuse du spectacle, nous demandons la... Donc, attends, tu peux juste redire, c'est quoi ce communiqué un peu?
3: Communiqué du STUX et du STA, syndicat des travailleuses unies de la culture et du spectacle et syndicat des travailleuses artistes auteurices de la CNTSO, paru en avril 2026. Pour des fêtes libres et contre les projets de loi 1133 et Riposte.
2: Pour des fêtes libres, contre les projets de loi 1133 et Riposte. En tant que travailleuse du spectacle, nous demandons l'abandon total des projets de loi 1133 et Riposte, criminalisant les rave parties et les fêtes libres, et souhaitons alerter sur les dérives sécuritaires envers les pratiques culturelles libres et non marchandes.
3: Alors que le secteur culturel est attaqué de toutes parts avec des baisses de financement drastiques, des abus managériaux et une infiltration croissante de l'extrême droite et ses idées réactionnaires, le gouvernement et son allié du parti Horizon souhaitent légiférer pour réprimer les fêtes libres avec
2: un arsenal judiciaire proche de l'antiterrorisme. Nous tenons à rappeler que les fêtes libres sont issues de nos cultures populaires, que ce soit des carnavals occitans, antillais ou ch'tis dans les rues, des concerts punk rock en hangar industriel, des guinguettes sauvages en bord de rivière, des rêves parties dans les champs, du spectacle de rue qui tape la manche, des clubs de jazz dans des caves ou des blocs parties sur des dalles, le spectacle, la musique, la danse n'ont fait que se développer, se transmettre et vivre dans des espaces non maîtrisés par le pouvoir politique.
3: S'il fallait encore une nouvelle preuve de la montée du fascisme, ces attaques disproportionnées contre des pratiques culturelles en seraient une de plus. Dans le projet de loi Riposte de Laurent Nunez, il est proposé 2 ans de prison et 30 000 euros d'amende pour un délit d'organisation d'événements musicaux illégal, la confiscation complète du matériel de sonorisation, des véhicules, ainsi qu'un retrait de permis d'une durée de 3 ans.
2: Les attaques envers les pratiques de réduction des risques accroissent les risques pour les participants et les participantes, et l'utilisation de tout l'arsenal technologique via la surveillance algorithmique est un autre cap franchi dans cette proposition de loi. Nous sommes nombreux et nombreuses à être artistes, techniciens, techniciennes,
3: spectateurs, spectatrices, bénévoles ou salariés, amateuristes ou professionnels, souvent les 7 selon les jours de la semaine.
2: Nos pratiques culturelles seront toujours à l'étroit dans les lieux institutionnels ou commerciaux, et ce même quand ils ne revêtent qu'un vernis underground.
3: Nous n'oublions pas que la continuité de revenus que certains et certaines d'entre nous avons acquises via le régime de l'intermittence nous permet aussi de nous dégager du temps pour créer et faire exister une culture qui n'a pas sa place dans les programmes culturels institutionnels ou pour générer de l'argent.
2: Nos pratiques ne rentreront jamais dans des cases et tous ensemble nous nous battrons contre les lois liberticides. Que raconte sur lui-même un pouvoir politique qui a peur des auto-organisations populaires festives ?
3: Tous ensemble, rassemblons-nous partout pour exiger le retrait total des propositions de loi 1133 et Riposte. 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

0: Parce qu'un peuple isolé consomme et se résigne, un peuple réuni discute, crée et réfléchit collectivement. Depuis des années, médias et responsables politiques fabriquent la figure du teufeur dangereux. Bruyant, irresponsable, marginal, c'est pratique. Il faut toujours un coupable à faire montrer du doigt pour éviter de parler du reste. Scandale politique, destruction des services publics, violence sociale, corruption ou incompétence.
1: Pendant qu'on débat pendant 3 jours sur le fléau des enceintes dans les champs, personne ne parle des vrais responsables du malaise social. Le plus inquiétant, c'est que ces lois ne touchent jamais uniquement leur cible officielle. Quand l'État obtient un nouvel outil de contrôle, il finit toujours par élargir son usage. Croire que cela ne concerne que les teufeurs, c'est oublier que toutes les restrictions de liberté commencent par viser une minorité jugée facile à attaquer.
0: Et soyons honnêtes, nous participons aussi à cette dérive par fatigue, par résignation ou par confort. On finit par accepter l'idée qu'être libre doit forcément être encadré, surveillé, déclaré, validé.
1: Même la contestation doit désormais entrer dans des cases. Manifester, oui, mais à l'heure prévue, sur le trajet autorisé, sous surveillance et avec dispersion obligatoire avant la tombée de la nuit. Le pouvoir tolère uniquement les formes de contestation qu'il peut gérer. Il déteste celles qu'il ne contrôle pas.
0: C'est aussi pour ça que les fêtes libres dérangent. Elles échappent aux logiques marchandes, aux institutions et à l'organisation verticale habituelle. Elles créent des espaces autonomes en dehors du cadre établi.
1: Défendre la free party, ce n'est pas forcément aimer la techno. C'est défendre l'idée qu'on peut encore se retrouver librement.
2: Juillet 2021, 19h10. Vin d'honneur. Aller chercher à boire pour s'occuper les mains. Aller chercher à manger pour faire quelque chose. Se coller à ceux que l'on connaît, surtout ne pas les perdre. Et soudain, se retrouver avec une personne que l'on connaît, mais à qui on n'a rien à dire. Prier pour qu'elle ait plus de conversations que soi. Répondre à ses questions tant bien que mal. Se demander si finir chaque phrase par « et toi ?» c'est poli ou pas. Est-ce que ça montre pas qu'on a un manque cruel d'intérêt ou d'imagination ? La personne part aux toilettes. On est seul. Personne en vue. Il fait chaud. Je regarde les autres groupes. Ils ont l'air tous très à l'aise.

je pars aux toilettes alors que je n'en ai pas envie. 23h30. Fermer les yeux quelques instants. Sentir la musique glisser partout. Il n'y a plus rien autour. Je suis une autre personne. Est-ce que c'est l'alcool ou la fête qui me fait devenir autre? Je fais en sorte de paraître plus saoule que je suis. Je veux être cette personne drôle, sociale, sociable. Je veux danser sans avoir rien à foutre des autres. Mais je sens que je joue. Je sens qu'à l'intérieur de moi, c'est parfois faux. Mais j'ai l'impression que je ne suis pas assez joyeuse comme tout le monde. Ce n'est pas assez, cela devrait être plus. Je ne suis plus rien face à leur joie. Joie forcée, surjouée, je ne sais pas, mais elle a l'air vraie, leur joie. Et moi la mienne, cette joie. À quel point est-elle surjouée? Tout tombe à l'intérieur de moi. J'ai envie que tout cesse, qu'on me dise « Moi aussi je ressens ça ». Le brouillard se dissipe. C'est l'océan de nuit qui l'avale. Les masques tombent. J'y vois les comédiens. Une grande farce, tout est faux. Ils jouent bien leur rôle, faire la fête pour oublier. C'est peut-être ce qui me rend le plus triste. Je pense à mon amie Marine, qui me paraissait si joyeuse, et qui a quitté la scène un soir d'été, en se quittant la vie. Je prends mon téléphone. J'écris dans une note. À parler à la psy. Pourquoi les mariages me rendent triste? Les fêtes aussi.

0: monomaniaque, je crois que je vous parlais déjà la dernière fois de mes courbatures liées à un gala de boxe. Bon, bah le gala en lui-même, ça se passe comme ça.
1: Une volonté de boxer dans toute la chapelle.
2: C'est ce qu'on appelle une chute scandinave.
0: La bagarre, des paillettes. Des copains, du fun.
2: Arrêtez d'embêter les combattants derrière.
1: Est-ce que Andreas peut faire un tour sur lui-même que j'ai sonné?
2: N'abusez pas de votre pouvoir. Waouh, vous avez vu ce coup sur la joue?
0: Nous, ce qu'on veut, c'est essayer de créer des espaces où tout le monde peut se rencontrer, où tout le monde peut décider de monter sur le ring, parce que le ring, c'est une scène aussi. Et quand on monte dessus, on peut avoir envie de s'envoyer des grosses patates, mais aussi de faire de la bagarre rigolote, de faire du quatre chaussettes, de se battre les yeux bandés, de simuler un jeu vidéo, ou de monter à 3 sur le ring, ou plus. Peut-être même des fois, on vient juste pour taper sur une piñata. Mon rapport à la fête a un peu changé ces derniers temps. Et ce que j'ai beaucoup envie de faire, c'est de danser et bouger mon corps. Avec la boxe, avec la musique, avec les amis.
2: Son adversaire quitte le centre comme les squats à Toulouse. Il y en a plus dans le centre.
0: Il y a plein de choses d'autres qu'on partage dans ces espaces. Ça nous permet de se rencontrer depuis différentes villes, de se raconter ce que ça nous fait de se taper dessus, de se rencontrer en se tapant dessus. Et puis on a envie que tout le monde se sente légitime de grimper sur le ring. Parce que c'est pas rien comme sensation non plus. Bon, en fait, je pourrais vous parler de ça pendant des heures, je pense. Donc, je vais vous laisser, mais je vous invite à venir au prochain. Et on fera la fête ensemble.

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0: Menstruel, adjectif.
1: Cavaleuse, Fisiole, substantif.
0: Qui a rapport au menstrue.
1: Argot.
2: Éclaté, verbe intransitif.
3: Clandestine, adjectif.
2: Les menstruels, correspondance éclatée à X voix.

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Une sensation de fraîcheur. La jante féminine l'adore par son charme friand et gourmand. Les hommes succombent à ces notes coquines.

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0: pratiquement, qu'est-ce qu'il vous faudrait pour pouvoir vous exprimer librement?
1: Déjà, il faudrait beaucoup de murs. Beaucoup, beaucoup de murs même. Beaucoup de bombes. C'est un peu trop, mais c'est comme ça. Et c'est... Comme ça, on passe pas notre temps à faire des bêtises dans la rue, quoi.

Le 20 janvier, Lens partit dans la montagne. Sommet et haut plateau sous la neige, pente de pierre grise tombant vers les vallées, étendue verte, rochers, sapins. Il poursuivait sa route avec indifférence. Peu lui importait le chemin, tantôt montant, tantôt descendant. Il n'éprouvait pas de fatigue, mais seulement il lui était désagréable parfois de ne pas pouvoir marcher sur la tête. Au début, il se sentait oppressé. Lorsque les pierres se mettaient à rouler, lorsque la forêt grise s'agitait, se secouait à ses pieds, et que le brouillard tantôt engloutissait toutes les formes, tantôt découvrait à demi ses membres gigantesques. Il se sentait le cœur serré et cherchait quelque chose, comme des rêves perdus, mais il ne trouvait rien. Tout lui paraissait si petit, si proche, si mouillé. Il aurait aimé mettre la terre à sécher derrière le poêle et ne comprenait pas comment il lui fallait tant de temps pour dévaler une pente et atteindre un point éloigné. Parfois, lorsque la tempête écartait les nuages et y déchirait un lac d'un bleu limpide, que le vent se taisait, et que du fond des ravins il fait des sapins, montait comme une berceuse ou un carillon. Lorsqu'une légère lueur rouge se glissait sur le bleu profond, il sentait sa poitrine se déchirer. Il se tenait haletant, le buste plié en avant, bouche bée, les yeux exorbités. Il lui semblait qu'il dut laisser pénétrer l'orage en lui et accueillir toute chose. Il s'étirait et s'étendait par-dessus la terre. Il s'enfonçait dans l'univers. Cette volupté lui faisait mal. Ou bien il s'arrêtait, la tête dans la mousse, et fermait à demi les yeux. Les choses alors se retiraient de lui, la terre cédait sous son corps, devenait petite comme une planète errante, puis plongeait dans le grondement d'un torrent dont les flots clairs passaient à ses pieds. Le soir, il parvint au sommet de la chaîne, sur le champ de neige dont l'on redescend à l'ouest vers la plaine. Il s'assit. Avec le soir, tout était redevenu plus calme. Les nuages étaient figés, immobiles dans le ciel. Il n'y avait à perte de vue que des sommets d'où partaient de vastes pentes, et tout était si calme, gris dans le crépuscule. Il se sentit effroyablement solitaire. Il était seul, tout seul. Il voulut se parler à voix haute, mais il n'y arrivait pas. À peine osait-il respirer. Son pied qu'il pliait sous lui faisait un bruit de tonnerre. Il fut obligé de s'asseoir. Une angoisse indicible le saisit dans ce néant. Il était dans le vide. Il bondit sur ses pieds et se mit à dévaler la pente. L'obscurité était venue. Le ciel et la terre se confondaient. On aurait dit que quelque chose le poursuivait.
effroyable allait l'atteindre. Quelque chose que les hommes ne peuvent supporter. Comme si la démence

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0: qui fait rêver le monde entier. Vous parliez de notre entreprise, petite.
1: Anne sur les micros. À l'une des nombreuses.

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4: Bonjour à tous et bienvenue pour l'agenda du Poulpe, pour les actualités du week-end. J'ai le plaisir de partager cet agenda avec Ina.
5: Salut Roxane.
4: Bonjour Ina.
5: Ce samedi 27 juin, un programme très très varié. Commençons avec l'association Vambéré qui vous convie pour un week-end culture et nature aux atypiques au cœur du Tarn à Salvagnac. Samedi et dimanche auront lieu des stages de percussion, de danse de cora et de balafon et aussi de doom danse. Samedi soir, on met tout ça en pratique. À 19h30, un apéritif festif et à 21h, place au groupe Faré. Un quatuor fusion mandingue est suivi d'un after avec de la musique afro-70s. Notre cher Christophe a rencontré Agnès de l'association Vambéré pour un focus sur ce week-end culture et nature à écouter sur Mixcloud Radio Octopus. Et rendez-vous ce samedi et aussi dimanche au Satypique 4099 Route des Crêtes à Salvagnac, un lieu atypique et magnifique. En journée, vous pouvez participer aux universités des ruralités écologistes. Du 26 au 28 juin 2026, militants, élus, habitants, experts, associations et acteurs et actrices du terrain de toute la France se retrouveront cette fois-ci à Gaillac. Au programme, plénière, ateliers, visites de terrain, formations, moments conviviaux. Toute la programmation est à trouver sur le web en cherchant Université Ruralité Écologiste. Et les différents événements auront lieu à Donvey-7, à la mairie et à la salle de spectacle de Gaillac. Également à Gaillac, vous pouvez participer ce samedi après-midi à un atelier d'écriture proposé par l'encre sympathique. L'occasion de partager un temps d'écriture à des personnes détenues. On se retrouve à 16h30 à la bibliothèque autogérée La Renoncule, cette rue donnée à Gaillac. Direction Albi pour la marche des fiertés ce samedi. On vous donne rendez-vous à partir de 11h au Jardin National et la marche commence à 15h30. À partir de 20h, grande soirée, drag et DJ et un after au Trium à partir de minuit. Rendez-vous au kiosque du Jardin National à Albi pour la marche des fiertés. Aussi à Albi, le Centre culturel occitan d'Albigès et l'Asso Albi Occitana vous attendent pour la Janada, le feu de la Saint-Jean. Au programme de ce samedi 27 juin, un salon des éditeurs occitans, des conférences et des stages à l'espace conférence. Et à partir de 16h30 au parc Roche-Gude, plusieurs concerts se succéderont et à 19h, rendez-vous sur le parvis du Grand Théâtre pour le bal animé par Petit Crin Sauvage. Ensuite, Guillaume Lopez et son trio Perquepa. Le cortège au flambeau dans les rues du centre-ville est bien évidemment annulé. Et la version La Janada sans feu à Albi, c'est ce samedi. L'atelier théâtre de la Compagnie d'Henri, que j'aime beaucoup, beaucoup, vous convie à un cours à vue ce week-end. Basé à Rabastens, le comédien et metteur en scène Anthony Le Foll vous a préparé avec ses comédiennes et comédiens amateurs un spectacle d'improvisation sur des thèmes variés, accessibles tout public. Quatre représentations auront lieu ce week-end à la salle Guerre David à Coufouleu ce samedi. On vous attend à 14h30 et à 18h30. Et je croise les doigts que la clim va fonctionner. Aussi du théâtre à Ambre, la compagnie du théâtre de l'improviste vous attend pour leur représentation de deux pièces courtes de Tchekhov, Les méfaits du tabac et L'ours. Petite salle sympa en pleine campagne, aussi un lieu, c'est un lieu magnifique aussi. Vous allez profiter de ces deux petites pièces bien bien drôles. Rendez-vous à 20h30 au théâtre de l'improviste au lieu dit Les Combelles à Ambre. Et Retour à Rabastens, groove, groove, groove au Café des Sports avec une soirée Sound System Reggae Roots avec Sista Blanti et Cortez. Sista Blanti, selecta et MC depuis 1996, elle vient avec sa collection de 45 tours et 33 tours de vinyle reggae et elle va régaler vos oreilles et vos corps avec un super mix. Le début de cette soirée, Sound System Reggae Roots, est à 20h30 devant, et oui, à l'extérieur du Café des Sports à Rabastens. Et encore deux balles sont au programme ce samedi soir. À Lautrec, l'association Macaz organise un traditionnel bal de la Saint-Jean sur la place centrale, Total Festum. L'occasion de mettre à l'honneur la culture occitane, sa langue, ses rites, ses danses et ses musiques. Arrivé à 18h pour l'initiation aux danses traditionnelles et à partir de 20h, ça va guincher. L'ambiance pour le bal sera fournie par le duo Tanguer-Ralbo et ensuite, Norebo je crois, et ensuite La Fille au Chapeau. Rendez-vous sur la place centrale de Lautrec ce samedi soir. Et le deuxième bal se passe du côté de Pennes où on va faire la fête à Fombonne et c'est le groupe Un Pas de Côté qui mène la danse. Quatuor énergique et emprunt loufoque au son des musiques traditionnelles d'ici ou d'ailleurs. Et à Fombonne aussi une initiation en cours de bal pour ne laisser aucune gambette de côté. C'est à 21h au domaine de Fombonne. D'ailleurs, sur le Mixcloud encore de Radio Octopus, il y a un Tôt ou Tarn, le magazine partagé entre les radios tarnaises. Et on va vous présenter le tiers-lieu du domaine Fombonne. Et c'est tout pour ce samedi. Qu'est-ce qu'on peut faire dimanche, Roxane ?
4: Et dimanche, les températures devraient être meilleures et vous pourrez donc profiter de vide-grenier, musique ou rando.
5: Chaud, chaud, chaud.
4: Chaud, chaud. Pour commencer, l'association Sauf qui poil de protection des animaux organise son vide-grenier et c'est à Coufouleux sur le parking devant la mairie. Au Café des Sports, à 16h, une roda de Vargetsch vous attend pour chanter tous ensemble. Dimanche, à Saint-Bosile, à côté du Verdier, La Fille au Chapeau sera aussi là, à 11h, un bal mitrade mi-folk, à la fois groovy et sensible, pour enchanter les pieds et les oreilles pendant ce vide-grenier du pittoresque village de Saint-Bosile. Et dimanche aussi, destination Guinée, avec l'association Wombéré, tout le week-end, de la danse, doom dance, percu, kora, balafon, concert, tout ça au Castel, à Salvagnac. Au Café Plume, dimanche, la petite faucheuse nous propose ses cafés mortels, des espaces chaleureux pour évoquer la mort autour d'un thé, café ou d'un silence partagé. Ces rendez-vous s'inscrivent dans une volonté ancienne mais toujours vivante de remettre la mort au centre du jeu social. Ici, pas de conférence ni de morale, simplement un cercle de vivants rassemblés pour dire et écouter. C'est avec Elisabeth de l'association La Petite Faucheuse. Et puis, si vous avez envie de bouger, de nature et de sensations, vous pourrez passer la journée à la base de loisirs de Nabeyou, à Groyé, où le VTT Club Groyé vous propose deux parcours VTT, un parcours marche et un parcours kids, pour les 8-11 ans, encadré par un entraîneur diplômé. C'est tout pour ce dimanche, et c'est déjà beaucoup.
5: Il y a une autre invitation pour randonner ou faire du VTT à Mézins, un village pas très insolite, mais avec une forêt magnifique. Si mes souvenirs sont bons, je crois que le rendez-vous est déjà à 7h30, mais vous pouvez faire un tour aussi sur le web, trouver Mézins, VTT, je crois que vous allez trouver l'info. Pour la semaine, j'ai même appelé la confiserie. La confiserie, ils se permettent quand même une petite pause là, avec leurs événements après de super filles. Qui était, je crois, une belle réussite le week-end dernier. Alors, pas de lecture, rencontre à la confiserie, mais au Café des Sports, il y aura la dernière rencontre de cette saison, seulement de cette saison, ukulélé, avec Pris Quillon et ses copines et copains. Alors, si vous voulez les voir ou essayer aussi un peu, allez-y, c'est en soirée, c'est 18h, 19h. Bon, de toute façon, on a toujours... des belles rencontres au Café des Sports. Et je vous annonce déjà pour vendredi prochain la boum à Salvagnac, parce qu'elle commence déjà à 17h. C'est officiellement les vacances. Bon, je crois qu'ils ont quand même déjà un peu commencé avec ces chaleurs et les fermetures des écoles. Alors, avec enfants ou non, venez au café au bord du monde à partir de 17h pour un goûter dansé et déguisé avec une piste dans son extérieur sur la terrasse des allées. Les enfants profitent alors de leur premier début de soirée et les adultes vont à la rencontre du vigneron Jean-Marc Vilbou pour une dégustation de ses vins du Fronton. La boum enfant, alors vendredi à partir de 17h au café au bord du monde à Salvagnac. Et voilà, on a fait le tour. Et on vous souhaite un super week-end.
4: Bon week-end.
5: Oui. Et pour terminer cet agenda, je vous ai choisi un morceau pour groover. Groove is in the heart, the delight. Bon week-end.

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0: Bonjour, Tautarn fait de la route aujourd'hui. Tautarn fait de la route pour une émission consacrée à un tiers-lieu qui n'est pas en plein centre-ville, un tiers-lieu qui n'est pas dans un petit village. Enfin, ici, il est dans un petit village. Ce tiers-lieu, c'est le domaine de Fombonne. Je suis actuellement sur la route avec Nicolas, qui est l'un des représentants de l'association qui gère ce tiers-lieu, Demain Fombonne. Nous sommes sur la route entre Rabastens et Pennes, ce tiers-lieu, donc le domaine de Fombonne, se situe sur la commune de Pennes, dans la forêt, et nous allons donc découvrir ce lieu, ce tiers-lieu aussi, puisque l'association qui gère le domaine de Fombonne a déjà mis en place un projet, organisé des manifestations, des activités. C'est Nicolas qui conduit, tant mieux, parce que je ne peux pas parler en même temps que conduire. On se retrouve tout à l'heure pour l'arrivée sur les lieux du domaine de Fombonne à Pennes. Ben voilà, on est arrivé à Fombonne, au terme d'une petite... trois quarts d'heure sur la route. Une belle route, évidemment, on a traversé la Grésigne, et on est désormais à Fombonne. Fombonne Espace Nature, c'est le panneau qu'il y a sur le bâtiment principal. Et on va découvrir ce lieu, et puis parler avec... les porteurs du projet pour découvrir le lieu, l'association et puis l'actualité de l'association. Bonjour.
1: Bonjour. Nathalie, je suis la représentante de l'association. Voilà, il n'y a pas de président, c'est une gouvernance partagée, donc je suis représentante.
0: Donc l'association, Nico, c'est...
2: Demain Fombonne.
0: Et cette association, elle est née quand ?
2: En 2024, en avril.
0: C'est assez récent finalement, alors que le projet, il est plus ancien, je crois.
2: Le projet, il a commencé par d'abord des commissions, donc par une initiative de la mairie de Pennes. Ensuite, via l'accompagnement de l'ADEFPAT, donc, il y a un groupe de travail qui est né avec 30 personnes choisies et sur la commune et hors commune. Et donc qui ont travaillé pendant un an à réfléchir au projet final du lieu. Et de ce groupe de travail est née l'association. Voilà. Donc oui, ça fait déjà 4 ou 5 ans que c'est en route.
0: Alors, Nathalie, je vais poser une question assez difficile, je sais, mais en quelques mots, comment on résume Demain Fombonne ?
1: Oui, voilà, en quelques mots, c'est vrai. je dirais que c'est né de cette émergence, de cette séquence démocratique et c'est l'élan de vouloir refaire vivre cet endroit et pouvoir tendre vers ce que tous ces gens ont souhaité pendant un an de travail et d'accompagnement. Et donc nous, l'envie, c'est de permettre que ce lieu vive jusqu'à ce qu'il existe tel qu'on l'a imaginé.
0: Alors, on parle de lieu, mais quand on parle de lieu, c'est concret. Voilà, il y a un bâtiment. On est sur les marches de l'escalier qui permet de rentrer dans ce bâtiment. Ce bâtiment, c'était quoi avant ?
1: C'est une... Avant, il y a des bâtiments de chasse, il paraît, tout ça, bref. Mais c'est surtout, pour la plupart des gens, c'est une ancienne colonie, ici. Voilà, qui recevait donc des colos, des classes vertes.
0: Ça dépendait de qui ?
2: Les bâtiments, en fait, appartenaient au département. Et c'est les Francas, en fait, qui ont créé les premières colonies, ouais, ici. Voilà. Et après, il y a une association qui a aussi qui a pris le relais et qui accueille également des colonies. Ouais.
0: Alors, nous sommes rentrés dans le lieu, dans le domaine. Hein. Le domaine, on y est rentré, en fait, déjà en empruntant le chemin. On est dans le bâtiment principal. Il y a marqué accueil. C'est vrai que c'est une ancienne colonie de vacances. Donc, on retrouve tout ce qui fait une colonie de vacances. Quand vous l'avez récupéré, Nico, c'était tel quel ?
2: Depuis, on a fait un petit peu de ménage quand même. En fait, l'accueil donne accès en fait à toutes les chambres en fait qu'il y a aux étages en fait, et donc c'est là où les enfants dormaient en dortoir, puisqu'on pouvait accueillir, je crois, une centaine d'enfants, il me semble, ici. Nous, pour l'usage, on a pour l'instant accès qu'au rez-de-chaussée, qui est ERP aujourd'hui. Les autres parties, pour l'instant, ne sont pas utilisables en l'état. Mais c'est le projet de pouvoir tout utiliser.
0: Donc Demain Fombonne, pour le moment, ces activités, c'est au rez-de-chaussée. Et quel type d'activité vous pouvez y proposer ?
2: Alors, on a une forest school qui est installée donc, à l'extérieur, puisque c'était les premières choses qu'on pouvait utiliser, c'était les extérieurs. Donc ça a été notre première activité. Après, on accueille également les éclaireurs. Donc pareil, donc on leur donne un local qui permet de stocker leur matériel. Et après, ils font leur activité en plein air. Il y a aussi une activité de salle de jeu. Donc ça, c'est en rez-de-chaussée. On a un club de billard qui s'est créé. Et ce qui nous permet d'avoir des gens régulièrement sur le lieu. Et pas forcément des gens qui connaissaient le projet non plus. Donc c'est intéressant.
0: On est à combien de Penn, de la commune de Penn là?
2: Là, on est à 7 km et demi. Ça monte, voilà, il faut pédaler. Et voilà, on est entre Penn et Vaur ici, et on surplombe la forêt de Grésigne. Voilà.
0: Donc là, Nathalie, on est dans la salle où il y a le club de jeu,
1: Voilà, c'est ça.
0: effectivement.
1: C'est le club de jeu qui est créé grâce à un adhérent qui a lui-même investi dans tout ça et qui nous le met à disposition. On est en train de réfléchir sur un règlement intérieur. Il y a un club de billard vraiment qui va s'ouvrir aussi avec quelqu'un qui est en capacité de nous apprendre à vraiment mieux jouer. Et de l'autre côté, il y a aussi d'autres jeux mis à disposition et c'est quelque chose qu'on a envie de développer. Tous les samedis, il y a quelqu'un, du coup, tous les samedis, il y a des gens qui se retrouvent là. Et comme disait Nico, ça nous fait du monde sur ce lieu. Et petit à petit, il revit grâce à ça.
0: Je
1: C'est
0: vois qu'il y
1: devenu.
0: a un grand jeu d'échecs.
1: Ouais, c'est ça, un grand jeu d'échecs. Il y a des croquignoles, il y a des carones.
0: D'accord.
1: Et parfois, des gens viennent avec des jeux là qu'on essaye le soir. Voilà, très convivial.
0: Donc l'association Demain Font Bonne, je suppose que son siège social, c'est ici ou à la mairie
1: Non, c'est ici maintenant.
0: C'est une association qui s'est créée donc au travers d'une envie de construire un projet autour de ce lieu. Hein, est-ce qu'on peut parler de projet de tiers-lieu?
2: Alors, effectivement, il y a un projet final qui a été dessiné par le groupe du travail, qui est un projet de tiers-lieu, avec différents pôles, pôle enfance, pôle nature, environnement, habitat, cuisine, etc. Donc, toujours très tourné aussi vers la forêt, dans toutes ces thématiques. Et après, nous, l'association, on est plutôt là pour faire vivre le lieu dans cette intermédiaire, en fait. En attendant que la mairie puisse financer les travaux pour pouvoir user de tous les espaces. Donc c'est notre rôle aujourd'hui sur les 3, 4, 5 ans qui arrivent, puisqu'on a signé une convention de 5 ans avec la mairie, pour gérer et mettre à disposition le lieu et organiser aussi des événements.
0: Et là, donc, on descend un autre escalier. Fontbonne, c'est un peu un labyrinthe aussi. On descend dans ce qui était l'ancienne salle de restauration, le réfectoire de la colo. On n'entend plus d'enfants crier ou dire j'ai faim. Mais en tout cas, voilà. On sort sur le jardin. Enfin, le jardin, le pré. Le pré de Fontbonne, un des prés de Fontbonne. Et on. Ouh là là, oui. Alors, mon étonnement, il est lié effectivement à un cadre qui est relativement chanteur. Vous entendez sûrement les chants d'oiseaux. Et on a effectivement un grand espace, une sorte de pré. C'est bien tondu d'ailleurs. Ça a été nettoyé récemment, je pense. Et avec donc une bâtisse en pierre qui paraît solide. Elle est assez... De quand elle date, cette bâtisse? Tu le sais, Nico?
2: Je pense 18e ou 19e. C'était un château qui était utilisé par la famille de Toulouse-Lautrec pour faire de la chasse. Voilà, donc la famille Tapie de Céléra. Donc ici, c'était la partie pour les chasseurs. Ici, il y avait les chevaux qui venaient. À côté, il y avait un chenil, en fait, qui aujourd'hui est utilisé par les chasseurs. Et voilà, et après, les autres parties ont été rajoutées pour créer les colonies. Quand le département a récupéré le bâtiment.
0: Ouais, le lieu est assez magique, hein. On est entre la pierre et puis les arbres. Et aujourd'hui, le temps est de la partie. On peut poursuivre.
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0: Donc là, on progresse, on continue notre progression dans la découverte du domaine de Fombonne avec Nicolas et Nathalie de l'association Demain Fombonne. Alors là, voilà, on est au milieu des arbres, chênes et autres. On passe à côté d'un bâtiment en bois où il y a déjà des projets, éventuellement d'une maison d'assistant maternel. Un univers plutôt agréable. Il y a l'air naturel de camping qui fonctionne. Hein. Les gens peuvent venir camper, poser leur tente. Ils ont accès à des sanitaires, à des douches, à l'eau potable. Donc pour ceux qui souhaitent passer un petit week-end tranquille, ben voilà, domaine de Fombonne à peine. C'est pas mal. Et surtout qu'on entend le chant des oiseaux, c'est la période évidemment, le printemps. Et ça donne envie d'y rester. Je suis toujours avec Nicolas et Nathalie. Et on se dirige vers la Forest School. C'est quoi la Forest School, Nicolas ?
1: Alors c'est en français une école de la forêt, mais c'est une pédagogie par la nature. Et donc on accueille en fait chaque semaine, donc le mercredi et le dimanche, des enfants entre 2 et 10 ans. Donc ils viennent passer un moment ici et c'est de l'apprentissage par la nature, donc par l'observation, par apprendre à écouter, apprendre à aussi à s'entraider. Voilà, donc vraiment on est à l'opposé de classes fermées et on sait aujourd'hui que c'est un bienfait pour la santé et pour le développement des enfants. Voilà, donc on est très fiers d'avoir ce projet là qui était un projet phare pour l'association et aussi pour qui était déjà inscrit dans le projet final. Et comme on a la chance d'avoir quelqu'un ici qui est formé pour cette Forest School. Voilà, c'est que ça nous paraissait évident de mettre ça en place le plus rapidement possible.
0: Donc voilà, c'est sur un chemin forestier, mais pas avec des grosses ornières, parce que je pense que les engins de l'Office National des Forêts n'y passent pas. C'est pas une partie où il y a de la culture de l'arbre, on est plutôt dans un domaine protégé, les arbres plutôt... grands vont chercher la lumière en haut et le chemin permet d'arriver à cette école de la forêt. Alors dans cette Forest School du domaine de Fombonne, voilà, il y a un petit espace protégé par une grande tente, un voile qui permet de protéger de la pluie avec des rondelles de bois à terre, un petit espace pour faire du feu et des billots de bois à la place de sièges. Et ben voilà, on imagine que la Forest School doit bien se sentir ici, que ce soit les enfants et les adultes. Donc il y a plein de public qui vient à la Forest School, Nicolas ?
1: Alors on a des ateliers parents-enfants, donc de 2 à 5 ans. Et après on a des ateliers que pour les enfants, donc de 5 à 10 ans. Donc le mercredi matin pour les parents-enfants et le mercredi après-midi pour les enfants qui viennent seuls. Donc c'est des groupes de 7 à 8 enfants, puisqu'on est limité par le nombre de personnes par adulte.
0: Nathalie, c'est visiblement donc une des activités du domaine Fombonne qui existe depuis quelque temps, qui montre un peu la légitimité de l'association.
2: Oui, la légitimité, en tous les cas, son envie de faire vivre le lieu vraiment dans la forêt. Et comme on disait, comme on n'avait pas accès aux locaux, c'est vraiment la première activité qu'on a pu développer en étant... tout à fait dans les règles. En plus, on était quand même la plupart très, très enclins à cette activité. Ça nous tenait à cœur. Donc, ouais, ça marche depuis septembre, ça marche bien. Ça fédère. Il y a récemment l'OTEC qui a aidé à faire cette petite cabane, toilette sèche et stockage qu'il faut finir de décorer, quoi. Mais ouais, c'est pour nous quand même une belle réussite, ouais.
0: Toi, Nathalie, tu es de Penne, tu habites le village ?
2: Ça fait... 16 ou 17 ans que j'y suis. Voilà. Mais je ne suis pas au bourg, je suis dans un hameau pas très loin d'ici.
0: Penne, en fait, c'est une commune. Alors certes, on connaît le village de Penne avec la forteresse, etc. Et puis, il y a des hameaux, il y a beaucoup de hameaux, c'est
2: oui.
0: Ça ?
2: C'est ça, oui. C'est surtout plein de hameaux. La commune est très, très étendue. Elle va même de l'autre côté de l'Aveyron. Et c'est en partie une difficulté pour faire connaître toute notre activité parce que d'ici à l'autre bout de Penne, il y a à peu près jusqu'à 35 minutes en voiture. Donc, il faut penser aux gens qui viennent un peu loin, mais ils ne viennent pas plus loin que les autres qui viennent de Vaour, de Cordes, voire de Coufouleux, etc.
0: Oui, parce que Nicolas, lui, il est de Coufouleux, n'est-ce pas?
1: Ouais, moi j'habite à Coufouleux, ouais.
0: On va en venir aux événements qui sont prévus là, les prochains en juin et puis les autres. Donc il y a quelque chose de prévu déjà pour juin. Tu peux me présenter rapidement ce qui est proposé au grand public?
1: Oui, alors on fait un événement donc qui s'appelle Festa Fombonne, donc le samedi 27 juin. Donc il commence à 18h avec des jeux de plage. Ensuite, on pourra manger et boire sur place et suivra un bal trad avec le groupe un pas de côté. Et après, on termine la soirée sur le dance floor avec la caravane des Cocos chez Oui. Et petite surprise à la fin, ce sera la balade nocturne avec Bruno Mercat dans la forêt. Voilà.
0: Donc ça, c'est un événement qui est ouvert au grand public pour découvrir le domaine, pour découvrir le lieu, mais aussi tout ce qui s'y fait. Vous organisez combien d'événements par an? Je suppose que c'est pas forcément évident d'en faire un tous les trimestres, mais votre objectif, c'est d'en proposer un tous les 6 mois, c'est ça?
1: Alors là, on avait une feuille de route, comme on dit, sur un événement par saison, ce qu'on a pu tenir jusque-là. Maintenant, depuis qu'on a signé la convention et puis le travail de gestion, ça nous prend aussi beaucoup de temps, ce travail-là. Donc on essaye plutôt d'aller chercher d'autres associations pour organiser des événements ici et être plutôt voilà, dans la co-réalisation pour voilà, pas s'épuiser parce que c'est grand et qu'il y a beaucoup de choses à faire. Voilà. Mais effectivement, les premiers événements, vu qu'on n'avait pas la gestion, nous permettaient de faire connaître le lieu, de fédérer aussi autour du projet, de l'association, de trouver de nouveaux bénévoles. Mais là, l'idée, c'est aussi maintenant de passer la main à d'autres associations du territoire ou de plus loin pour organiser des choses ici. Et c'est aussi ça notre rôle.
0: Il y a d'autres temps forts de prévus à la rentrée ou des choses qui sont d'ores et déjà dans l'agenda de Domaine Fombonne?
1: Voilà, la rentrée en septembre, on reprend la Forest School. Et pour l'instant, pas d'autres événements. On organise des événements pour les adhérents. Par exemple, on fait une sortie pour aller écouter le Brahm du Cerf. On fait un événement aussi en automne pour le vin nouveau. Voilà, donc ça, c'est plutôt des événements pour fédérer les bénévoles, les adhérents, se les faire rencontrer.
0: Mais on peut adhérer à l'association sans avoir à présenter patte blanche.
1: Tout le monde est bienvenu, c'est ouvert à tous. C'est aussi l'idée du tiers-lieu, c'est que tout le monde puisse trouver sa place. Voilà, et c'est ce qu'on espère.
0: Eh ben merci. Merci Nicolas, merci Nathalie
1: On
0: de
1: se
0: nous
1: dit
0: avoir
1: au
0: accueillis
1: revoir
0: dans ce
1: et à bientôt
0: domaine
1: pour un
0: de
1: prochain temps.
0: Fombonne
1: Ciao.
0: pour la présentation de l'association Demain Fombonne. Il y a du travail pour demain et après-demain et après-après-demain, je crois. C'est la fin de notre reportage et on va écouter le groupe Un Pas de Côté que vous pourrez retrouver donc le 27 juin au domaine de Fombonne pour sa grande fête de fin de printemps ou on va dire de début d'été.

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0: Bon ben, qu'est-ce qu'on fait, Nepo? Qu'est-ce que t'en
1: Ne
0: penses?
1: pot?
0: Bah,
1: Oh non. Ah, j'ai pas de scud. J'ai pas pris de scud.
0: t'as bien un Qbert qui traîne.
1: Bon, je sais pas, mais je vais faire un scratch témoin, quoi.

0: criminelle précédente. Une fois criminelle, deux fois criminelle
1: précédente,
0: trois fois criminelle
1: précédente,
0: quatre fois criminelle et ses amis sont avec lui. Messieurs les présidents, tu trouves ça sympa? Et moi et toi, on va faire quoi?
1: Suffer.
0: Suffer. Suffer. Suffer.

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0: Bonjour, bonsoir, Rabascouf, ici Rock Pigali pour le volume 2 de mes aventures musicales. C'est ici, c'est bien ici, dans les locaux de la radio Octopus, qu'on parle d'aventure et de musique. Et en général, je viens dans ces locaux avec une petite galette que j'ai préparée à partir d'une œuvre, d'un artiste, d'un événement. Cela devient une œuvre subjective, indépendante, dans laquelle je vous invite à plonger. Le mois dernier, nous avions exploré l'art mineur de Gainsbourg, émission toujours disponible sur le Mixcloud de Radio Octopus. Mais aujourd'hui, nous partons aux États-Unis dans une œuvre fictive majeure, une grande série qui nous ramène au 14 octobre 2011.
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Imaginez, vous êtes au petit déjeuner, tranquille, une tasse de café dans vos mains. Vous avez l'esprit embrumé, vous pensez peut-être à la journée qui se profile, à votre travail qui vous attend dans quelques heures. Vous regardez votre fille assise en face de vous. Elle vous regarde également, elle sourit, elle a le visage couvert de beurre et de chocolat. Et en un battement de cils, elle disparaît sans laisser de traces, sans aucune explication. Vous ne la reverrez plus jamais. Elle a disparu définitivement, comme 140 millions de personnes, d'êtres humains, qui se sont évaporés aux quatre coins du globe, sans laisser le moindre indice à ceux qu'ils ont laissés derrière eux, dans un monde à jamais bouleversé par le grand départ. Feriez-vous le deuil des disparus? Ravivrez-vous la mémoire de cette perte chaque jour? Ou y verrez-vous un signe avant-coureur de l'apocalypse? Autant de regards divergents sur ce traumatisme que croiseront Kevin Garvey, Nora Dust, Matt, Laurie, Jill et les autres personnages de cette série, de la bourgade américaine de Mapleton au vaste territoire australien, en passant par la ville de Jarden, bizarrement épargnée par ce grand ravissement et que l'on appelle dorénavant Miracle. C'est dans cette série chorale, bouleversante, fantastique mais tellement humaine que je vous embarque. C'est dans la série de Leftovers que je vous invite à plonger.

0: Alors, c'est quoi cette série ? Elle a été écrite et dirigée par David Lindelof et Tom Perrotta, inspiré du livre Les Disparus de Mapleton, qui a été écrit par ce même Tom Perrotta. David Lindelof, lui, ce n'est pas du tout un inconnu, c'est le scénariste et le co-créateur de la série Lost. Là où les personnes dans Lost ont disparu, dans The Leftovers, ils sont restés. On suit ceux qui souffrent et qui restent. La série est lourde, un peu lourde et impressionnante dans la première saison. Elle s'éclaire grâce à l'arrivée d'une troisième personne, de Mimi Leder, qui est productrice et également chef opératrice. Et elle élargit le scope visuel, elle amène une palette de couleurs différentes, une dissonance entre la beauté de l'image, l'humour, l'étrangeté et le propos sombre de la série. Et là, la saison 2 et la saison 3, ça s'ouvre vraiment sur un univers mêlant surréalisme et psychologie. On se trouve un peu coincé comme dans un rêve de notre cher agent Cooper à l'hôtel du Grand Nord. Ça, c'est pour ceux qui ont la référence. Bref, et pourquoi une aventure musicale sur The Leftovers ? C'est parce que la musique, elle a une part très importante. Elle a été composée par Max Richter. C'est une figure du néoclassicisme et du post-minimalisme. Bon, désolé pour ces jargons. Pour y voir plus clair, je vous invite à écouter sa réinterprétation des 4 saisons de Vivaldi. Et c'est lui qui a créé le thème de la série et l'essentiel de la BO. Mais c'est pas tout, parce que tout au long des 3 saisons, il y a de nombreuses musiques avec de nombreux artistes et c'est vraiment omniprésent. C'est comme un jukebox post-traumatique. Et dans cette aventure musicale, vous allez entendre exclusivement des morceaux et des extraits qui sont présents dans la série de façon chronologique et suivant la trame de l'histoire. Les dialogues sont en anglais, version originale. I'm so sorry. Si vous ne connaissez pas la série, essayez de vous laisser porter, vous ne comprendrez pas grand-chose peut-être, mais vous allez ressentir ce qu'est le sel de The Leftovers et comment cette série résonne à travers sa musique. De la Traviata à Aznavour, en passant par Metallica, bienvenue dans l'aventure musicale de The Leftovers.
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2: 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I'm returning your. 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

0: C'était l'aventure musicale sur la série de Leftovers par Rock Bigali.
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0: techniciens, reporters, délégués, collaborateurs et supporters, je vous remercie de nous avoir tenu compagnie ces soirs ce soir. J'espère que le programme vous a donné entière satisfaction. Et que nous aurons le plaisir de vous retrouver en bonne forme.
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